Salut. Alors nous c'est une bande de potes, on a créé un collectif parce que on avait tous une vie à 100 000 à l'heure. Puis un jour on s'est dit mais what quoi, la vie elle passe. Puis on s'est dit on va créer un tiers lieu. Un tiers lieu, c'est quoi un tiers lieu? C'est un lieu collectif où on partage.

de partager un groupe musical. En chaque semaine, on se réunit en collectif. On laisse la parole à chaque individualité pour s'exprimer dans le collectif et pour créer une richesse de partage, non pas une richesse monétaire,

qu'on a fait, c'est qu'on a créé une société coopérative d'intérêt collectif. Je crois que ça porte bien son nom. C'est fait par tous et pour tous. Que chacun y trouve sa place.

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0: c'est Lorient. Merci à tous. Excellente fin de soirée. Et à très bientôt. Quel amour là.
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5: Les chips sont de mode. Figure où qu'on mange, qu'on rouge, qu'on grouge des chips de pu en pu. C'est métier pas incroyable, les chips sont de mode, admes eux. Dans un deux pieds des Darinjou, il est mention que les Français sont des marchands de chips de pu en pu. 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Depuis quelques années, le prix de la nourriture en France est à creutre comme c'est métier pas créable. De là, un paquet de chips, c'est net abordant. V'là qui peut y être de 1 euro, 10k, 3 euros 50. Ce qui aide le plus, c'est que les entreprises ont de l'idée pour te rouer des nouveaux goûts. Poulet au rôti, kebab, tartiflette, et puis même pastis. Figurez-vous qu'il n'y a moyen d'acheter 10K 120 goûts. Je songe que vous le savez bien. Mais c'est pas du fourmège ou du poulio pour de vrai qui fait le goût, mais du cache chimique. V'là qu'à dévotion nous a mieux le à sourfin qu'on en jetterait plus faux. Pour abouteux, les mecs de chips font des requiem meutue pas croyables. Parem, en 2024, deux capiraux de football, David Beckham et Thierry Henry, prirent part à un requiem dans le mi-temps de la jury. Et sur les réseaux sociaux, Zakeniou, choisi par les mecs, allose les nouveaux goûts. 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
1: Salut. Alors nous, c'est une bande de potes. On a créé un collectif parce que on avait tous une vie à 100 000 à l'heure. Puis un jour, on s'est dit, mais what, quoi? La vie, elle passe. Puis on s'est dit, on va créer un tiers-lieu. Un tiers-lieu, c'est quoi un tiers-lieu? C'est un lieu collectif où on partage des savoir-faire.

la partager un groupe musical. En chaque semaine, on se réunit en collectif. On laisse la parole à chaque individualité pour s'exprimer dans le collectif et pour créer une richesse de partage, non pas une richesse monétaire.

qu'on a fait, c'est qu'on a créé une société coopérative d'intérêt collectif. Je crois que ça porte bien son nom. C'est fait par tous et pour tous. Que chacun y trouve sa place.

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3: Pourquoi ?
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2: Mais pourquoi ?
1: Pourquoi comment ?
4: Pourquoi porte-t-on l'alliance au quatrième doigt de la main ? Ce n'est pas parce que ce doigt s'appelle l'annulaire que les époux y passent l'alliance. Au contraire, c'est parce qu'on lui enfile l'alliance qu'on l'appelle annulaire. Sous l'Antiquité, du temps d'Hippocrate, les médecins grecs considéraient que le quatrième doigt était directement relié au cœur, à cause du tracé des veines qui l'entourent. Quelques siècles plus tard, lorsque les premiers chrétiens célébrèrent leur cérémonie de mariage, la bénédiction se faisait au nom de la Sainte Trinité. Ils la symbolisaient par les trois doigts les plus longs de la main. Au nom du Père correspondait à l'index, du Fils au majeur et du Saint-Esprit à l'annulaire. Voilà pourquoi l'alliance se porte au quatrième doigt de la main.

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3: Avec aujourd'hui, Louis Mellec. Ce numéro de Platine, je l'ai intitulé « Playlist pour de mauvaises raisons ». Un peu comme ces playlists de la honte que l'on trouve à profusion sur Internet. Oh, c'est très exagéré. En fait, il y est question de morceaux de musique ou de chansons, pas forcément au goût supposé de l'animateur, mais qu'il ne dédaigne pas d'écouter avec un plaisir bien dissimulé, pour des raisons qui n'ont pas toujours à voir avec la qualité du morceau. Voilà, vous allez comprendre la philosophie de ce platine, dès le premier titre. Vous connaissez Sonnerschicht, la chanson du cidre, popularisée par Alan Stivell il y a déjà longtemps, et plus récemment par Guinin. Mais si, vous connaissez. etc. C'est un peu comme les chansons des Beatles, on aime bien mais on ne l'écoute plus, quoi, saturé par la répétition. Et pourtant, quand la chanson est reprise par des étrangers, des gens qui nous semblent être bien éloignés de la culture bretonne, la flamme bretonne qui sommeillait en nous est soudain réveillée et on se met à reprendre plaisir à l'écouter. Alors c'est le cas ici avec Fram, groupe ukrainien de Kiev, qui définit son art comme ceci. Chansons du Nord, d'Irlande, carnaval médiéval coloré, romance fragile, musique rock monumentale éternelle et toutes autres déglinguées au son d'un instrument ancien, la cornemuse, toutes chantées dans de nombreuses langues européennes, certaines anciennes et beaucoup oubliées. Je me dois de préciser que le programme de ce platine a été préparé bien avant le début de l'invasion de l'Ukraine par l'armée russe. Espérons aujourd'hui que la cornemuse viendra vite remplacer le bruit des bombes. Voici donc Fram dans une version garantie d'origine ukrainienne de Sonnerschicht, avec Vera Brenner au chant, Evgeny Nomov à la guitare, Alexei Shkuropatsky aux bagpipes et Erland Sivolapov à la batterie.

Et la deuxième chanson de notre playlist d'aujourd'hui est uniquement là pour les images qu'elle réveille dans l'esprit d'un individu qui serait né quelque part dans la campagne du Brodjouinet dans les années 50. Déjà, la bicyclette était remisée pour laisser la place à la mobylette, le fameux vélomoteur. Et là, nous revient à l'esprit l'image du vélomoteur monté par un individu, sans casque évidemment, mais souvent avec une casquette. Et sur le porte-bagages, le pain. Oh ! Non pas la baguette squelettique d'aujourd'hui, non, le pain de 3 ou 4 livres, en travers du porte-bagages, attaché par un tendeur trop serré. Et le pain, parfois mal cuit et mou, à cause d'un boulanger qui avait un peu de mal à démarrer le travail de bonne heure, pendouillait de chaque côté de la mobylette, menaçant de se couper en deux. Ce qui arrivait parfois, sans compter l'effet du crachin. Et je rappelle à ceux qui n'ont pas connu l'époque que les moustiques pullulaient. On retrouve avec délectation ce fameux vélomoteur dans une chanson interprétée par le duo des Calamités, et un petit salut au passage à nos contemporains qui enfourchent leur bicyclette électrique, persuadés de faire du vélo alors qu'ils sont sur un vélomoteur.

Cap sur le Nord, en Suède. El Perro del Mar est un groupe suédois qui fait de la musique pop, comme on dit. Il est mené par la musicienne et chanteuse Sarah Asbring, qui compose des chansons à l'atmosphère pas toujours très gaie. C'est la visite d'un musée des instruments de musique à Stockholm qui lui a inspiré le dernier disque connu à ce jour du groupe El Perro del Mar. Elle y a découvert la grande variété de sons d'instruments venus d'Afrique et d'Asie qu'elle a utilisés dans le disque dont le titre est Kokoro. Kokoro, ça veut dire le cœur, mais plutôt au sens de l'esprit en japonais. Et c'est un mot utilisé assez souvent, si l'on en croit la toile d'araignée mondiale, pour désigner des petits gâteaux, des douceurs. Est-ce la clé pour comprendre certains titres de ce disque? En voici quelques-uns en tout cas. Bread and Butter, pain beurre, Jing Jing, qui fait allusion à des petits gâteaux au gingembre, A Bun Dance, une danse de la brioche, Nuga Mind, l'esprit Nuga. Les paroles des chansons n'ont rien à voir avec les titres d'ailleurs. Et venons-en maintenant à la chanson qui nous intéresse, sixième du disque, choisie aujourd'hui uniquement à cause de son titre. Je vous le livre tout de go. Kouign-amann. Je ne peux pas dire si Sarah Asbring sait qu'il s'agit d'un gâteau breton. En tout cas, elle a gagné le droit d'être entendue sur Radio Broadway Net.

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1: Et continuons ce numéro de platine plein de mauvaises raisons pour écouter certaines chansons. Allez, avouons-le, on a adoré les effets du genre wah-wah et autres distorsions quand on a commencé à les entendre dans le transistor. Bien sûr, il y avait en haut du podium l'incomparable Jimi Hendrix. Bah, lui, il savait y faire sans abuser en y glissant son blues magique. Mais il en est d'autres qui ont poussé le bouchon un peu trop loin. Et quand on réécoute leurs œuvres aujourd'hui, on frise l'écœurement. Le trop gras, trop salé, trop poivré, trop de tout. Le manque total de mesure. Le sommet en la matière, c'est peut-être le premier disque de Status Quo. Le titre déjà méritait bien un carton jaune. Picturesque, matchstickable messages from the Status Quo. Message pittoresque, matchstickable, je pense que ça veut dire, de la part de Status Quo. Et le 12e titre résume parfaitement l'indigestion des faits. Pictures of Matchstick Men.

Oh là, braves gens, écoutez bien ce qui va suivre. Officiellement, je ne suis pas fan de Johnny. Je veux parler du Johnny français, Jean-Philippe si vous préférez. Mais ici, je suis littéralement tombé sur le cul en entendant cette chanson. Pourtant, je savais qu'il mangeait à tous les râteliers le Johnny. Rocker voyou au début, puis anti-Antoine lorsque celui-ci a délivré ses élucubrations, puis virage à 180 degrés et le voilà hippie lorsqu'il a fallu se mettre à la mode de San Francisco. Ah, en revanche, Johnny a complètement raté les événements de mai 68 et les revendications de l'époque. Mais voilà qu'il se rattrape en 1973, grâce à la plume de Philippe Labro et Jacques Lanzmann pour l'album « Vie ». Des chansons engagées, oui oui, par Johnny Hallyday. Vous ne voulez pas le croire? Alors écoutez donc ce morceau d'anthologie intitulé « La pollution ». En 1973, à l'époque où l'écologie politique faisait ses premiers pas. Un an plus tard, René Dumont n'obtiendra que 1,3% des voix à la présidentielle. Les efforts de Johnny n'auront pas payé.

Et pour ce sixième morceau, on revient à l'esprit initial qui justifiait son Urschicht, mais version cousin celte cette fois. Certains d'entre nous ont sans doute connu un patron de bistrot gallois resté vivre en Bretagne et qui n'oubliait pas le Cymraeg, la langue de son pays de Galles natal, si bien que la bande sonore du café nous infligeait de temps en temps quelques schellas galloises pour l'unique raison que les paroles étaient en gallois. Après tout, la chansonnette ne durait que 2 minutes et demie, juste le temps d'aller satisfaire un besoin naturel. Alors, en voici un de groupe gallois, comme il y en a tant d'autres. Celui-ci a pour nom « I Trunyau Koch », « Ur Friau Ru », les nez rouges. Je ne sais pas si le nom fait allusion au clown ou bien à la tranche de population scotchée au bar. En tout cas, le titre de la chanson est « Merjet dan Pemzek ».

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1: Pourquoi ne sentons-nous pas nos propres odeurs? Nous remarquons les odeurs des autres, bonnes ou mauvaises, mais nous sommes presque insensibles aux nôtres. Pourquoi? Contrairement à la plupart des animaux, l'être humain ne possède pas un odorat développé. Mais surtout, notre nerf olfactif, celui du nez, se fatigue très rapidement dans les zones à odeur. Pour éviter la surcharge d'informations, le système nerveux peut décider de ne plus prendre en compte telle ou telle odeur qui persiste, la nôtre en fait, sauf si elle varie subitement. Ce principe d'accoutumance existe également sur les autres sens. Par exemple, le tic-tac d'une horloge dans votre salon, dont vous n'entendez plus le son, le cerveau le neutralisant.

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Pour la troisième année consécutive, Thiers Vrou Brupondi s'associe à l'espace Kénéré et à Radio Bourgeonnette pour organiser une table ronde gratuite et ouverte à tous. L'édition 2025 a été consacrée à la présentation d'un projet territorial inédit, la création d'un livret destiné aux élus visant à valoriser les langues et la culture de Bretagne. Issu d'un travail collectif mené lors de deux commissions publiques, ce document servira de point d'appui à un échange entre élus du territoire sur la place du Breton dans les communes à l'approche des élections municipales. Il s'agit ici d'une conférence portée par Thiers Vrou Brupondi et l'espace Kénéré, réalisée et animée par Radio Bourgeonnette et Romain Sponagel en sa qualité de président de Thiers Vrou Brupondi. Autour du micro de multiples personnalités politiques, la captation radiophonique de

0: cette table ronde, organisée à l'occasion de la Journée internationale des droits de l'homme, a été enregistrée sur plusieurs heures le samedi 6 décembre 2025 et a été montée afin de vous retransmettre le plus fidèlement possible cet échange. Une émission qui vous est proposée sur les ondes de RBG, RKB, Radio Nanote, Radio Kerné, Arvorik FM et Radio Boa. On retrouve aujourd'hui la première partie de cet échange où un premier tour de table revient sur les affinités de ces élus du territoire et leur motivation à promouvoir les langues et la culture de Bretagne.
1: Alors, merci beaucoup d'être venu pour cette troisième année qui permet à Thierry Avro-Broupondi d'évoquer les droits de l'homme au regard de ses missions culturelles et linguistiques qui sont importantes. C'est la journée des droits de l'homme. Donc, on va essayer d'évoquer quelques sujets avec les invités qu'on a aujourd'hui. Il manque encore Paul Molac qui va arriver. Et donc voilà. Les droits de l'homme, ça fait donc c'est un petit peu la continuité. Là, on a la chance aujourd'hui de vous avoir tous avec des niveaux de complexité et de strates différentes. Il y a deux ans, on avait commencé par un petit point historique pour ceux qui étaient là aussi, avec Rosane Miline et puis les historiens qui étaient venus nous présenter un peu l'histoire de Bretagne avec le prisme linguistique. On avait appris plein de choses aussi sur le niveau du l'importance de la langue, la vitalité de la langue bretonne, du français, du gallo, selon les époques, les pouvoirs, les territoires. Et connaître son histoire, c'est aussi parler de tout ça, de notre culture, de nos langues, de façon plus apaisée et apaisante. Parce que quand on parle de langue, de culture, souvent c'est là, quoi, c'est dans le cœur ou dans le ventre. Et donc il faut qu'on prenne du recul, surtout ici. On n'est pas en Suisse, où les choses sont vers plus simples. Donc ça, c'était l'année dernière. On a eu Christine Bouy, je crois, qui est universitaire à l'université de Fribourg et qui était surtout consultante et spécialiste de la charte pour les langues minoritaires. Hein. Donc elle contrôlait et vérifiait pour l'Union donc que les critères de cette charte-là étaient respectés par les pays qui s'étaient engagés. Donc Claudine Mbruik nous a aussi expliqué comment ça se passait pour elle en Suisse, à Fribourg, avec les trois langues nationales suisses, l'allemand, le français et l'italien. Et ensuite, il y a une dizaine de dialectes locaux. Et chacun est libre de s'organiser comme il le souhaite avec ses langues. Et dans toute la diversité que ça permet, et toutes les combinaisons, et ça c'est du local et de l'archi-local évidemment. Et donc on a été assez étonnés d'avoir des solutions partout. Et donc nous à Thierry Avro, on aime bien l'action. On remercie d'ailleurs les mains qui ont organisé, ceux qui organisent qui permettent cette table ronde, Christine Garel, Espace Kénéré et Manaïque Le Dors de Thierry Avro, qui est caché ici, qui ont organisé. On les remercie. Et donc, on a à cœur d'essayer d'organiser sur le territoire des actions concrètes pour la langue bretonne. Et donc, cette année, ce qui donne sens à votre présence, c'est qu'on a réfléchi par rapport aux élections municipales à écrire un petit livret tout simple pour les élus, parce que souvent, on a interpellé et on nous dit « Vous, Thierry Avro, vous êtes les spécialistes linguistiques du territoire, de la culture locale, du territoire, et comment vous pouvez nous aider avec des choses simples. Moi, dans ma commune, je suis élu, j'ai envie de faire avancer la langue bretonne, le gallo, le français, il y a peut-être moins besoin. On va rappeler qu'il y a quand même trois langues en Bretagne, hein, principales. Le français, ça on connaît. Le breton, la langue historique d'origine, et le gallo, qui fait parfois moins parler de lui. Mais il ne faut pas oublier que quand on défend une langue, peu importe quelle qu'elle soit, par exemple le breton, ou le gallo, ou le français, ou une autre langue, et ben on défend toutes les langues du monde pour les mêmes raisons. Aucune langue n'est supérieure à une autre. C'est la journée des droits de l'homme, il faut le rappeler. Aucun être humain n'est supérieur à un autre être humain, que ce soit une question de couleur, de race, d'orientation, de langue, de goût, ou quoi que ce soit. Et ça, c'est toujours important de le rappeler. Et que cet ancrage aussi, brittophone, gallophone, francophone, qui nous définit aussi, c'est un ancrage qui est ici, mais qui est universel aussi, et qui nous permet d'échanger avec d'autres cultures et de s'enrichir tous les jours. Donc voilà. Donc avec l'idée du livret, on va essayer voir au niveau des collectivités et on va essayer de, que vous nous aidiez encore à améliorer ce livret version 1 qui a été écrit avec notre commission langue bretonne et donc qui permet d'avancer, enfin d'essayer de faire avancer. Et dès qu'il y aura les élections municipales, donc il y aura une formation qui va être proposée par Thierry Pompondi pour les élus, pour les aider, les accompagner à l'écriture des politiques, alors, si on peut appeler ça des politiques, mais utilisons le mot, mais des écritures, des projets culturels des villes et sur le territoire qui nous définit.
2: Je vais vous demander une toute petite présentation, je sais qu'il y a des gens qui doivent partir assez rapidement, donc on va essayer de faire court. Dans un premier temps, dire quelles sont vos fonctions, très rapidement, mais ça on le sait déjà. Mais j'aimerais aussi savoir, si vous êtes arrivé à ce niveau politique, culturel, à incarner ces missions, j'aimerais savoir quelle est aussi votre sensibilité par rapport à la Bretagne et cette culture, ces cultures bretonnes. Consommateurs, c'est pas ça que je veux, des agissantes et agissants, où on a aussi, j'imagine que si vous en êtes arrivé là personnellement et pour la voix populaire qui vous a offert vos fonctions, vous avez une sensibilité à la culture, à la langue, à la culture dans toutes ses facettes. Quelle est votre sensibilité avec la Bretagne que vous représentez et le peuple breton que vous représentez aussi dans vos fonctions?
3: Oui, donc bonjour à toutes et tous. Donc je suis Kaourin Tinulo, je suis conseillère régionale, vice-présidente aux langues de Bretagne. Je suis élue depuis 2004 à la région Bretagne et depuis que je suis élue en 2004, voilà, je n'ai eu de cesse de défendre la culture populaire et les langues de Bretagne, et notamment le gallo, puisque je suis malouine d'origine. Et en fait, comment effectivement on rentre en politique, on va dire, c'est une histoire un peu de famille. Déjà, quand vous entendez mon prénom, je m'appelle Kaourin Tin, quelque part, il y a un moment donné où les parents ont une volonté de nous entrer dans cette Bretagne. Et en 1964, je commençais à danser dans un cercle celtique et je n'ai eu de cesse que en 2004, quand j'ai été élue et puis j'étais présidente de la Quévrenalerie. Voilà un peu rapidement mon parcours, mais la culture, le gallo et le breton, même si je ne le parle pas, sont dans mon ADN et resteront dans mon ADN même après mon mandat.
1: On va donner la parole à Swazik, on va faire un petit tour, parce que Swazik et Kaourin Tin ont des agendas qui font qu'elles partiront avant.
4: Bonjour à tous et à toutes. Donc, je suis Swazik Perrault, je suis conseillère départementale du canton de Pontivy. Je suis aussi vice-présidente depuis 2015 du département, en charge donc du tourisme, du logement et de l'habitat. Donc moi, avec un prénom comme le mien, Swazik, et moi je suis plutôt la culture gallo, je suis originaire du Losquet-sur-Meu dans les Côtes d'Armor. Avec un prénom comme le mien, mes parents, sans doute, c'était Swazik Korn à l'époque, c'est pour ça que j'ai été appelée Swazik. Et c'est vrai que quand j'ai démarré ma carrière d'enseignante, j'étais à Paris, et avec un prénom, avec une identité forte, et moi la Bretagne, c'est cette identité, je le dis souvent, je suis pure beurre. Chez moi on dit galette, alors on dit pas crêpe, voilà. Mais et donc dans mon engagement d'élu, quand je me suis engagée dès 2014, j'ai d'abord été adjointe à l'éducation, et c'est vrai que c'est là où j'ai pris peut-être beaucoup plus la mesure de l'importance de la langue, avec les filières dans les écoles en fait. Et les écoles, qu'elles soient catholiques, qu'elles soient publiques ou Diwan, et on a travaillé pour ces filières à la ville de Pontivy. Et puis, bien sûr, au niveau du département, après, derrière, on engage aussi beaucoup de choses sur le breton. On a la fameuse charte. La charte Yadar Bourezoneg, excusez mon expression, et puis tout ce qui adopte toute la charte de bilinguisme au niveau de la signalisation, nos bâtiments, la formation aussi de nos agents. Je vois par exemple quand tous nos nouveaux agents, quand ils arrivent au département, ils ont un petit carnet assez ludique, écrit avec des petits mots en breton pour venir, parce qu'on a des agents qui arrivent d'autres départements et qui ne connaissent pas notre langue. Donc une identité forte, et puis bien sûr dans nos actions aussi d'élus au quotidien, d'accompagner aussi ceux qui font le breton, ceux qui font notre culture et notre identité bretonne, ce sont les associations. Et voilà, donc c'est assez court comme format pour tout dire, mais en tout cas, oui, on est fiers d'être bretonne. Alors, je suis d'abord morvianaise et puis bretonne.
1: Les identités multiples. Bon, local, pontivien, pays de Pontivy, Morbihan, régional, national, européen, citoyen du monde, c'est complexe. Gaël.
5: Donc, Démat Dandol, je suis Gaël Briand, donc je suis conseiller municipal, conseiller d'agglo et conseiller régional aussi. Dans l'opposition, je suis abonné à l'opposition en ce moment. Je suis surtout rédacteur en chef d'un journal qui s'appelle Le Peuple Breton, donc qui est le magazine de l'UDB. La découverte ou l'ignorance, comme on dit, moi, ça a été simple. Hein, je suis né en région parisienne, mais mon père est breton, il m'a élevé en breton, enfin, il m'a toujours parlé breton. Et du coup, comme le chien d'Angela Duval, je comprenais, mais je ne parlais pas. Donc moi, c'est plutôt la frustration, en fait, qui a été mon moteur au départ. Quand je suis arrivé à Lorient, j'avais 5 ans, en 89, et les enfants disaient « Parisien, tête de chien, Parigot, tête de veau hein, », on connaît. Alors que, bon, je me suis toujours senti breton, même quand j'étais petit. Sauf que j'avais un avantage sur eux, c'est que je parlais, en tout cas je comprenais le breton, ce qui fait que je suis devenu le breton. Donc l'identité, elle se forge des fois dès le plus jeune âge, y compris avec la confrontation à l'autre. Donc moi, mon combat au sein de l'UDB, au sein du peuple breton, c'est justement cette défense du peuple breton, parce que Romain l'a dit tout à l'heure, les langues n'ont pas, enfin, il n'y a pas de hiérarchie entre les langues. En fait, si. La politique, c'est d'inscrire des droits des droits pour les gens, parce qu'on est sur le droit de l'homme. En fait, actuellement, les droits du peuple breton n'existent pas pour la simple et bonne raison que le peuple breton officiellement n'existe pas. Et donc tout notre combat, c'est justement de faire inscrire le peuple breton dans la constitution française, tant qu'on vit en France, hein, c'est comme ça, et justement de distinguer ce qui est de l'ordre de la citoyenneté de la nationalité. Je l'ai écrit dans Le Peuple Breton, j'ai entendu Paul Molac le dire des fois aussi. Je suis breton, je suis citoyen français, mais de nationalité bretonne. Voilà. Je vais m'arrêter là, mais en gros, l'attachement à la culture bretonne, il est familial, il est par héritage, quoi.
1: Merci beaucoup. Passez la parole à Lydie.
6: Bonjour à toutes et tous, Evan Dornol, Lydie Massard. Donc je suis co-porte-parole de l'UDB, l'Union démocratique bretonne, et j'ai eu l'immense chance d'être députée européenne pendant une année, en 2023-2024. Moi, je suis pas issue de ce qu'on appelle le milieu breton, du tout. j'ai grandi à Loudéac, hein, 20 km d'ici, dans une famille qui est, je dirais pas réfractaire, mais pas intéressée par la question, du tout. J'ai découvert ce que c'était que la Bretagne et le breton à Rennes, d'abord avec quelques fest-noses. Et puis ensuite, en 2004, j'ai aménagé à Pontivy. J'avais pas de voiture et il s'est trouvé que l'école la plus proche de mon domicile était l'école d'Yvandre. On a visité avec mon ex-mari, on a trouvé ça sympa. Donc on y a inscrit nos enfants. Et là, la découverte, j'ai découvert que j'étais bretonne. Ça a été le début de 20 années, plus de 20 années aujourd'hui de militantisme. Ça m'a apporté beaucoup et puis voilà, donc d'abord du militantisme associatif dans l'école locale, en plus je suis cuisinière dans mon métier, donc on est facilement utilisé, je dirais. et puis ensuite un militantisme politique. Il y a 10 ans, j'ai adhéré à l'UDB. J'ai eu l'immense chance de devenir députée européenne. J'ai porté un dossier au Parlement européen qui était une initiative pétitionnaire de Bretagne Réunie pour la reconnaissance du peuple breton dans l'intégralité de ses frontières. Ça a été un grand combat. Donc, il n'a pas fonctionné. Aujourd'hui, si je devais vraiment dire quelque chose sur la manière dont les futurs élus locaux doivent porter ce combat, moi, je pense qu'ils doivent absolument faire pression sur l'État. Je me suis sentie seule quand j'ai porté cette initiative pétitionnaire avec Bretagne Réunie. À toutes les campagnes électorales, on entend les candidats dire « je suis pour les langues régionales, je suis pour que ça se développe, etc. » Mais en fait, nous n'avons été que deux députés à soutenir en France, à soutenir cette initiative, moi et mon collègue François Alfonsi qui est corse. Et je dois dire que tous les autres députés de Bretagne, Loire-Atlantique comprise, avaient tous une bonne excuse. Oui, mais c'est pas le moment. Oui, mais bon, tu comprends. Voilà. Il y avait toujours quelque chose. Et moi, je crois que vraiment les élus locaux, là, pour le coup, ils ont vraiment un grand rôle à jouer pour faire pression. Pour quand ce genre d'initiative arrive, celle-là ou d'autres, pour que ça puisse être porté au plus haut niveau.
7: Déma de Nol, bonjour à tous. Donc moi, je suis Alice Conan, je suis conseillère municipale déléguée à la culture bretonne à la ville de Pontivy. Alors moi, comme K.O., je suis tombée dans la culture bretonne par la danse bretonne. C'était une transmission familiale. Quand j'ai pu accomplir un peu plus justement cette envie de culture bretonne, eh bien, je suis tombée au bon moment dans mon lycée en seconde. On ouvrait une initiation à la langue bretonne, et c'est là où j'ai pu l'apprendre. Malheureusement, j'ai pas suffisamment persévéré, et aujourd'hui, eh bien, c'est un manque que je ressens de pas pouvoir avoir appris breton. Du coup, c'est quelque chose que je permets aujourd'hui à mes enfants, et je considère ça comme un trésor que je leur offre aujourd'hui. Ils s'en rendent peut-être pas compte à leur âge, mais plus tard ils nous diront merci, puisque moi aujourd'hui c'est vraiment un manque. Alors on essaye plein de choses, hein, les cours du soir, des stages un peu plus approfondis, les stages d'été, mais tant que l'environnement est pas totalement bretonnant, c'est compliqué d'avancer, et c'est dans c'est cette envie là qui m'a poussée à m'engager au niveau local. De compléter ce que j'avais pu découvrir avec la danse bretonne, hein. J'ai un peu le même parcours que K.O., puisque on s'est croisé aussi à la Quévrenalerie avant de rejoindre la Carlène Pondy, et puis maintenant je me mets au chant traditionnel aussi pour compléter tout ça, mais voilà, toujours avec ce manque, et essayer de que l'on puisse faire avancer pour que on soit dans un climat propice à l'apprentissage des langues, que ce soit dans la découverte, dans l'apprentissage, dans la sensibilisation ou dans l'approfondissement. Et on a la chance ici d'avoir quand même un tissu associatif local riche. Et donc il faut s'appuyer sur ces acteurs pour pouvoir encore mettre plus de bretons au quotidien, et pour que des personnes comme moi puissent un jour espérer être bretonnante à part entière. Et donc voilà, c'est ce que j'essaye au quotidien par mon mandat.
8: 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Donc, je vais pas vous parler en français, en breton, puisque il y a pas de traduction simultanée, mais il y a des outils qui existent, c'est bien de s'en servir. Donc, on commence déjà, clac, on met les choses bien au clair. Et c'est justement le genre de choses que l'on peut mettre en place dans des médiathèques et ailleurs. La particularité, vous avez vu, en fait, toutes les personnes nous ont dit que soit elles étaient tombées dedans directement parce que leurs parents l'étaient déjà, soit qu'ils l'ont découvert à un moment donné. Donc, effectivement, dans le monde dans lequel nous vivons, et vous découvrez éventuellement que vous êtes breton, ou pas d'ailleurs, et on peut dire que le système

0: Cocorico.
1: Mais on n'en parle jamais et on ne m'en dit rien à l'école. Donc, j'ai tout simplement pris un livre d'histoire de Bretagne à cette époque-là, j'étais en cinquième, je l'ai demandé pour Noël, on me l'a payé, et donc je l'ai lu jusqu'au bout. Et là, j'ai découvert effectivement l'histoire de Bretagne, et c'était pas l'histoire officielle, parce que bien souvent à l'école, en fait, j'étais prof d'histoire, ce qu'on vous apprend, c'est pas l'histoire des Français, c'est même pas l'histoire de France, c'est l'histoire de l'État français. Ce qui est complètement différent. Donc, on voit bien qu'on a un nationalisme qui est institutionnel, qui est moins fort que ce qu'il a été, qui repose sur l'histoire, sur la géographie et sur la langue française. Donc à partir du moment où vous dites non, c'est pas mon histoire ou c'est pas ma langue, vous êtes vu comme quelqu'un qui est un fauteur de troubles dans la nation. Alors qu'en fait, vous exercez tout simplement vos droits culturels les plus élémentaires. Et donc ça, il faut le comprendre, bien sûr, parce qu'au départ, on va vous dire « Ah, vous êtes breton, donc vous n'êtes pas français. Ah bon, je ne savais pas. Bon, bah, si vous le dites. » Et on va vous opposer systématiquement la francité par rapport à la bretonnité. Et ça, il faut, je crois, avoir une construction intellectuelle qui permet de poser les choses. Un, nous sommes un peuple, nous avons des droits. Et parmi ces droits, ils sont dans les droits de l'homme. Hein, c'est pas très compliqué, je veux dire, on n'a pas inventé l'eau chaude non plus. Les droits de 1948... que la France a tendance à oublier. Alors, on voit bien qu'en ce moment, il y a des choses qui bougent. Parce que sur les questions de langue, on est sans doute moins fermé qu'on a été. Bah, j'en veux pour preuve la loi qui a été votée sur les langues régionales, qui a quand même été votée à une très large majorité. On ne peut pas dire que ce soit fait en catimini. Hein. On est à peu près 300 votants, et avec 250 pour et 79 contre, en gros. Donc on voit bien que dans la représentation nationale, cette idée-là, fait son chemin. Dans la technostructure d'État, c'est un peu différent. Ils sont biberonnés à un autre logiciel. Mais la chose qui nous amène, nous, derrière, c'est tout ce qui est breton est plus ou moins invisibilisé, relève de la sphère privée, voire de la sphère associative, mais pas forcément de la sphère publique. Et je crois que les 40 dernières années qui ont été celles que nous avons connues, les langues régionales, hein, quelles qu'elles soient, commencent à s'inviter dans la sphère institutionnelle et dans la sphère politique. Alors c'est important parce que si jamais vous arrivez quelque part que vous ne voyez jamais la langue, que vous ne voyez jamais les gens la parler, enfin vous les entendez jamais la parler, forcément, à un moment donné, vous allez penser que ça n'existe pas. Ou alors on va vous dire, bon TV, on n'a jamais parlé breton. Par exemple. Et on va avoir ce genre de réaction. Alors, quel est, puisque c'est un peu ça le but aujourd'hui, c'est quel est le rôle de la puissance publique, comment ça peut se mettre en place. Alors, il y a plein de choses, parce que bon, je viens, j'ai garé ma voiture à côté, là, puis j'ai regardé, j'ai vu un beau petit parterre, là, sympathique, Joyeux Noël, etc., etc. Je m'attendais à voir, je sais pas, Blauwe Smart, Blair de Mart, et Nedele Glauen. Ah, ben non, il y avait que du français, zut alors. Et donc, je pense que tout simplement, il faut déjà, quand vous avez un service, il faut déjà avoir les gens qui sont capables de le faire, parce que la plupart aujourd'hui sont monolingues français. Donc comment voulez-vous qu'ils aient... Même s'ils voulaient le faire, ils ne pourraient pas le... ou c'est compliqué. Donc déjà, mettre des brittophones dans les services. Il faut déjà en trouver. Donc il faudrait qu'ils soient formés à l'école. Vous voyez un peu le chemin. Et puis, il faut, me semble-t-il, en tout cas, c'est les discussions que j'ai eues avec pas mal de maires, il faut qu'il y ait quelqu'un qui en soit chargé. Alors, en Pontivy, c'est vous, mais il faut vraiment qu'il y ait quelqu'un qui en soit chargé. Alors, au département, c'est Renon Loisse. Bon, à la région, on est plusieurs. Et s'il n'y a pas cette personne-là qui a cette délégation-là, si elle peut n'avoir que celle-là, d'ailleurs, ça peut être pas mal non plus, parce qu'on peut se disperser très rapidement. Et le problème des élus, c'est qu'on est multicarte, multitâche, même quand c'est pas de notre sort, faut quand même s'en occuper. Donc, on nous sollicite sur tout. Pas compliqué, tout. Donc, à un moment donné, soit vous avez la fibre pour le faire, soit vous avez les compétences, parce qu'il faut avoir les deux. Et si vous ne l'avez pas, eh ben, ça devient très, très compliqué. Donc, on voit bien qu'il y a un certain nombre de préalables. Et dans ces préalables, bon, bah, y a évidemment l'enseignement bilingue pour essayer de sortir un certain nombre de gens qui soient déjà britophones, et puis après qu'ils fassent des études, parce que quand on veut embaucher quelqu'un, on veut que ce soit un britophone, oui, mais on veut aussi qu'il fasse bien son boulot, parce que sinon, c'est pas la peine. Donc, il faut que ce soit un bon professionnel, un bon britophone. Ah, ça fait beaucoup quand même. Et là, on a quand même du mal à les trouver. Et ça, eh bien, c'est ce qu'on essaye de construire, enfin, en tout cas au niveau de la région Bretagne, mais sachant que nous n'avons la main ni sur l'enseignement, ni, parce qu'on n'est pas ni sur grand-chose finalement, parce qu'il faut toujours revenir à l'opérateur historique, qui est l'éducation nationale dans ces cas-là. Donc, on voit bien qu'on commence à avoir quand même une voix plus importante, mais que le système institutionnel français aujourd'hui, qui est bien bloqué depuis, je dirais, une vingtaine d'années, ne permet pas aux expressions locales de pouvoir, si vous voulez, peser dans le système institutionnel français. Je vais donner un exemple. En fait, vous avez certainement entendu parler de la réforme du bac, bon, qui n'a pas été très sympathique pour nos langues régionales. Cette réforme du bac n'a jamais été votée à l'Assemblée nationale. C'est le ministère de l'Éducation qui prend les décisions tout seul. C'est un système, mais vous voyez bien qu'avec l'idéologie et la matrice qu'il a au départ, il ne faut pas s'étonner qu'il y ait un certain nombre de choses qui soient oubliées. Donc on voit bien qu'on a à travailler sur plein de choses à la fois, et les élus locaux, à mon avis, ont un rôle qui est primordial, franchement. Parce que, on pourra toujours essayer de peser, nous, au niveau régional, voire départemental, mais s'il n'y a pas un ancrage local avec ces personnes qui sont dédiées, qui font un certain nombre de choses, qui développent, Yaya Darbrezon, par exemple, il y a un certain nombre de choses à faire, etc. Il y a des communes où il n'y a rien, et pour eux, ce n'est même pas un problème. Ce n'est même pas une question, d'ailleurs. C'est un peu comme si vous vous retrouviez, j'allais dire, dans les années 60 ou 70, et tout ce que les gars voulaient, c'était virer tout ce qui était haie, tout ce qui était machin, pour faire un truc qui était moderne et rentable. Et on se souciait... c'était quoi l'écologie à cette époque-là? L'environnement? Vous ne savez pas ce que c'était. Eh bien, on en est un peu à ce stade-là, au niveau des langues. Alors, ça progresse, on guérit, mais je crois que c'est l'affaire de tous. Alors ici, il y a plein de gens qui sont... des têtes connues. Et évidemment, à un moment donné, ça veut dire se coltiner, tout simplement, tout se mettre dans des listes, et puis devenir élu, et se coltiner, ce qui, quelquefois, nous fait un peu peur. Parce que j'avais soigneusement échappé à ça, jusqu'à l'âge de 50 ans, où j'avais dit, oh là là, la politique, pas trop, quand même, parce que, c'est pas trop mon truc, et c'est vrai que je ne sais toujours pas si c'est mon truc, mais en tout cas, j'avais fait très attention de ne pas me mettre dans quoi que ce soit, parce que sans doute tu as un esprit très indépendant aussi. Mais je pense aujourd'hui que ce n'est pas la bonne méthode. C'est-à-dire, il faut des politiques qui portent ces voies-là, avec force, avec conviction, pour changer les choses. Et dans toutes les strates.
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0: pourquoi.
1: Pourquoi ?
2: Bah, pourquoi ?
3: Pourquoi ?
0: Pourquoi ?
2: Mais pourquoi ?
1: Pourquoi comment ?
4: Pourquoi les couteaux de table ont-ils le bout arrondi ? Les premiers couteaux de table avaient la pointe aiguisée, comme tous les autres couteaux. Le premier à bout arrondi serait apparu en France vers 1630 à la table du cardinal de Richelieu, Armand Duplessis, ministre du roi Louis XIII. Richelieu s'occupait des finances de l'État, mais également du protocole et des bonnes manières. Il décida de mettre fin à une pratique aussi populaire que barbare, se curer les dents en fin de repas avec la pointe de son couteau. Plutôt que d'interdire cette coutume à sa table, Richelieu demanda à son maître d'hôtel d'arrondir à la lime la pointe de ses couteaux. De nombreux gentilshommes adoptèrent chez eux cet usage, certains commandant directement des couteaux arrondis. L'usage se répandit ainsi depuis la fin du XVIIe siècle.
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0: Ah, cool. Nous avons eu chez la WAM un Intercedensen, puis un Intercedenhausen.
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0: lien entre les gens, dans les salles de concert bien sûr, mais aussi sur les quais, au détour d'une rue, autour d'une table, d'un comptoir. Il y a cette petite musique entre les gens, ces rencontres imprévues, ces langues qui se croisent. Et c'est peut-être elle finalement la plus belle des traditions. Voilà, la transmission, c'est le fil qu'on va essayer de suivre ce soir avec l'Interceltic Music Camp, où des jeunes musiciens et musiciennes issus des minorités culturelles de l'Atlantique, des pays celtes, on dit, viennent apprendre les uns des autres avec Drôme, l'association fondée par Eric Marchand il y a plus de 20 ans, qui fait dialoguer les musiques modales et les traditions du monde, avec Annie Ebrel, grande voix du chant breton, avec Louis Michaud, infatigable défenseur du Cajun en Louisiane, avec Finlay Bray, jeune virtuose venue de Cornouailles, et puis toutes celles et tous ceux qui peuvent, qui prouvent que les traditions ne vivent que lorsqu'elles décident et continuent de circuler. Voilà, pendant 2 heures, Radio Balise, Radio Boa et Radio Broadjonet vous invitent donc à écouter cette petite musique entre les gens. Bienvenue à l'écoute du Journal du Fil. Alors vu que j'ai un gros appauvrissement linguistique, vous l'avez entendu, je sais faire la transition.
1: L'année prochaine on est parfait.
0: Voilà, on démarrait avec les petits mots en breton. Moi, j'en ai deux là, un peu dans la ligne. C'est esquem et mescage, échange et mélange, mixité. Je sais pas trop. Enfin, on demandera après à ceux qui viendront au plateau et qui le maîtrisent
1: bien mieux que
0: un milliard de fois plus que nous. Avant de partir à la rencontre de nos invités, on va d'abord prendre la température un peu du festival. Christian, Manu, Coyote, bonjour.
2: Salut. Et Mescage, il y a un groupe qui s'appelait Mescage il y a quelques années.
0: Ouais, qu'on avait pu voir d'ailleurs à Loc Michelic, je crois. Mais pas que ça, de l'Artiment, que j'avais pu voir là-bas.
2: Jean-Luc, Yannick, je le connais de France.
3: Ouais. Oui, ça me dit quelque chose il y a très très longtemps. Ouais.
2: Je me demande si c'était pas avec l'ancien leader de Carré Mongeau.
3: Ah, peut-être, ouais. Mais c'est en Santel, ça, non, c'est vraiment...
1: Là, on revient dans l'histoire. Damien, reprends la main.
0: Il amène déjà les invités sur le plateau.
2: Je suis pratiquement certain que j'ai ça en CD.
0: Bon, qu'est-ce que vous ramenez de vos petits carnets de voyage de la veille?
1: Ben là, on sortait de l'émission en breton avec les Surf Monkeys, qui jouaient hier soir, qu'on a eu ici en plateau hier soir. Et le concert était plutôt bien. C'est, en fait, ils font 3 sets, ils jouent 3 fois. Et hier soir, ils jouaient plutôt un truc plutôt cool. Et c'est les casques s'il vous plaît voilà, j'ai bien aimé ce concert hier soir et puis j'ai pris ma petite dose ce matin à 11h du Baga de l'Orient.
0: C'est que vous voulez parler d'autre chose.
1: Non, Baga de l'Orient pour démarrer la journée sur la place des pays celtes.
0: Coyote,
2: j'ai fait plutôt du montage, alors c'était autre chose. Par contre, j'ai rencontré un super truc, c'est Escale à 7 aujourd'hui. C'est une espèce de truc comme la semaine du golf. J'ai rencontré des 7 oies, c'était rigolo. Et eux, ils proposent une espèce de une grande manifestation maritime avec des groupes et tout. Et Sète a été fondé en 1666 comme l'Orient.
0: Tiens, incroyable. Voilà. Incroyable. Voilà. Christian.
4: Alors hier, j'ai commencé par IMC2, hein, qui était place des pays celtes. Ensuite, je suis allé donc quai de la Bretagne où j'ai entendu Koskarien. Donc ça fait plaisir de toujours.
2: Super groupe. Hein.
4: Ouais, super groupe. Hein, vraiment, ça. Bon, c'était bien rock, c'était bien. Ensuite, j'ai rencontré Annie Ebrel, mais je vous en parlerai donc en fin d'émission. Et après, ben, j'ai essayé de rentrer à la taverne. Bon, on est rentré, mais bon, on n'a pas pu bouger beaucoup là-dedans.
2: Et ensuite, c'est chaud, hein.
4: Oui, il faisait très chaud. Et ensuite, ben, on est allé au Fesnos, quoi. Voilà. Et le Fesnos était très, très bien hier soir. Voilà.
0: Moi, je me suis couché tôt. Par contre, effectivement, et je vous ramène quelque chose de ma besace, puisque on va écouter une ambiance, un bout de morceau intercepté donc sur la place des pays celtes. C'était l'une des deux compositions de l'Interceltic Music Camp. Je me suis couché tôt parce que en breton, je voulais pas finir distruge comme à certains autres moments de la semaine. Voilà. Je vous propose d'écouter, de mettre les oreilles justement dans dans ce concert, et puis on retrouve juste après. On va retrouver Jean-Luc Lemoyle et Youn Kam, et puis Simon Voisine également qui viennent de nous rejoindre pour nous parler de transmission.

0: Voilà, une ambiance, puisqu'on ne pouvait pas vous diffuser un titre enregistré donc, d'une des deux formations donc de l'Interceltic Music Camp qu'on a pu capter hier soir sur la place des Pays Celtes. Ce soir, donc, on va parler d'un mot qu'on entend souvent au Festival Interceltic, la transmission, mais transmettre, est-ce que c'est seulement apprendre un répertoire, est-ce que c'est surtout apprendre à écouter l'autre, à jouer ensemble, à faire confiance. Pour en parler, deux projets qui se répondent presque naturellement. D'un côté, ce projet donc tourné vers la jeunesse, l'Interceltic Music Camp, où 16 jeunes musiciens et musiciennes venus des 8 nations celtes inventent ensemble une musique qui n'existait pas encore, puisqu'il y a une semaine, ils ne se connaissaient pas vraiment. Bonjour Yunkam.
1: Bonjour.
0: Yunkam, tu parraines une des deux formations avec Thomas Moisson.
1: C'est ça.
0: Et c'est un projet, donc l'Interceltic Music Camp, qui est né avec cette édition consacrée à la jeunesse celtique qui
1: en 2024. C'est ça.
0: C'est donc la troisième édition.
1: C'est que la deuxième. On ne l'a pas fait l'année dernière.
0: Voilà.
1: Et a priori, ça va se répéter tous les deux ans.
0: Et puis de l'autre, donc, tu es venu avec Simon Voisine. Simon, bonjour. Tu fais partie de ces jeunes qui sont dans cette formation-là. Donc tu vas nous raconter un petit peu, vu de l'intérieur, ce qui a pu se passer pendant ces bientôt 15 jours de rencontres musicales. Également à nos côtés, Jean-Luc Lemoyle de l'association Drôme, conseiller d'administration.
2: Oui, administrateur.
0: Administrateur.
2: Un des administrateurs de Drôme, oui.
0: Drôme qui, depuis plus de 20 ans, explore les chemins de la transmission des musiques de tradition orale, des musiques modales. On va peut-être devoir passer un brevet en musicologie pour pouvoir essayer de faire des différenciations entre les musiques modales, les musiques tonales. En tout cas, Drôme, c'est surtout promouvoir les cultures populaires de tradition orale et la musique modale. La transmission, c'est au cœur de
2: l'action de Drôme. Drôme, c'est un organisme de formation, de transmission et interculturel. Ça se veut un petit peu sur tous les pays du monde, quoi, et centré en Bretagne. En fait.
0: Et puis la recherche aussi.
2: Oui, il y a la recherche. Tout à fait.
0: On voulait donc vous croiser les émissions plutôt que d'avoir des silos où chacun présente son projet. Avant de parler de ces deux projets-là, Yunkam, Jean-Luc Lemoyle, vous avez vous-même participé à la Cresbrez Academy, qui est un petit peu la tête de proue de Drôme. Et donc vous avez vécu déjà, vous êtes en fait des vieux jeunes, puisque vous avez participé à cette Cresbrez Academy. Yun, c'est là que tu fais des rencontres musicales d'ailleurs.
1: Ouais, moi je l'ai faite en 2010, c'était l'édition numéro 3, c'est la KBA 3. Et c'est là que j'ai rencontré Ibrahim Malouf, effectivement. Et aussi Boyan Z et Karim Ziad, Karim avec qui je continue à jouer de temps en temps.
0: Et pareil pour toi, Jean-Luc.
2: Alors moi, ouais, c'est en 2015 et c'était la numéro 5. Et effectivement, en fait, le Cresbrez Academy, c'est un lieu, c'est un espace où on peut vraiment rencontrer des musiciens d'une pointure mondiale extraordinaire. Et j'ai pu aussi jouer avec Boyan Z, j'ai pu jouer avec Trilog Gourtou, des gens comme ça, au sein même de la Cresbrez Academy. Quoi, c'est vraiment cool quand on est en apprentissage, j'allais dire.
0: Simon, toi c'est tes premiers, un groupe qui s'appelle Strack, je crois.
3: Oui,
0: dans lequel tu joues de la guitare. Est-ce que tu peux nous présenter rapidement ce groupe?
3: Alors Strack, donc ça veut dire coup d'éclat, coup de tonnerre en breton. Donc on est trois, il y a un Mathieu au Hillen Pipes, Emile à l'accordéon et donc moi à la guitare. Et donc on a commencé maintenant il y a bientôt 3 ans. Donc on a tout débuté avec le concours interlycée, on a été lauréat, et tout a débuté à partir de ça. Et donc depuis, on est encore là.
0: Ok. Quand on parle de transmission, on pense spontanément à un répertoire, à une technique. Alors, on va prendre l'angle de chez Drôme, on a l'impression que vous transmettez plutôt une manière d'écouter. Est-ce que c'est ça finalement un des premiers objets de la transmission, c'est l'écoute?
2: Alors tout à fait, en fait, lorsqu'on arrive à Cresbrez Academy, en fait, on a les premiers séminaires où on rencontre donc des grands maîtres du monde entier de musique modale. L'idée, en fait, lorsqu'on travaille avec un grand maître syrien, un grand maître du makam, c'est pas d'apprendre le makam et de devenir un professionnel du makam égyptien ou je ne sais quoi. C'est vraiment trouver l'essence de ce qu'il va vouloir nous transmettre et puis à partir de là recentrer ça sur notre musique bretonne et savoir ce qu'on va pouvoir tirer justement de cet enseignement pour pouvoir nous après travailler sur notre propre matière en fait. Donc on est vraiment dans quelque chose comme ça.
1: C'est un petit pas de côté en fait au départ. Parce que le premier séminaire, on prend une bonne claque, quoi. Même si on connaissait, il y a beaucoup d'influences de la musique des musiques orientales qui, elles, ont gardé des fonctionnements de modaux de la musique, c'est-à-dire basés sur un bourdon, mais pas basé. Et il faut l'avoir une musique plus horizontale et non pas verticale comme est la musique classique occidentale, enfin savante occidentale, parce que classique c'est une époque. Et effectivement, ce que dit Jean-Luc est vrai, c'est en fait de dire, voilà, tiens, on pratique ça là-bas, et qu'est-ce que ça a comme écho chez nous, dans la musique bretonne, parce qu'on peut encore écouter du collectage, et se rendre compte qu'en fait, bah non, déjà, si tu mets un piano dessus, ça marche pas, parce que le chanteur, déjà, il peut bouger de tonalité s'il a envie, et puis il utilise des écarts qui sont pas ceux du piano bien tempéré, quoi.
0: Avant de parler de vos façons de transmettre aujourd'hui, je pense qu'il y a des noms, des choses comme ça qui ont traversé vos carrières artistiques dans la jeunesse. Pour Youn, je pense à Jean-Luc Valégan ou encore
1: Josy Callot. Michel Aumont.
0: Qu'est-ce qui représente pour vous c'est pas un.
1: Pour mon cas, ils sont pas exactement tous les trois à la même place. C'est-à-dire, Josy, que j'ai vraiment appris le jeu de couple.
0: Josy Callot, qui est un enseignant ouais. À Lorient, qui avait introduit au conservatoire les instruments de la bombarde en particulier.
1: C'est ça, et qui avait été aussi initiateur d'un trophée qui se passait ici au Palais des Congrès, qui s'appelait, Mathilde Nendal. Trophée Matiline, et qui était un concert, enfin c'était création d'un concert de Mignon 1. Donc voilà une transmission, je veux dire, un peu à l'ancienne de. Même si on était au conservatoire, j'étais qu'un an en fait au conservatoire avec lui, mais on a beaucoup joué ensemble après. Avec Jean-Louis, j'ai eu un rapport aussi de sonneur de coupe, mais aussi quelque chose de très. Jean-Louis m'a ouvert sur le monde professionnel, de la production, il était producteur de spectacles et de disques, donc il avait une autre vision d'aller. La production dans son ensemble, soit de la subvention jusqu'à trouver des moyens de faire avec ou sans, etc.
0: Et avec cette démarche aussi d'aller chercher d'autres instruments que la bombarde.
1: On a joué beaucoup aussi sax trompette tous les deux, d'abord en duo et puis ensuite en grand ensemble avec les Pardons de Banalec à l'époque et puis ensuite les Confidences Sonores. Mais on a beaucoup joué à deux aussi pendant plusieurs années sur des spectacles pour enfants. C'était intéressant. Et de monter un spectacle, voilà, c'était. Jean-Louis m'a appris quelque chose de l'ordre de la production et de quelque chose de plus professionnel en fait. Et puis moi, Michel Aumont, là c'était autre chose, c'était l'ouverture. C'était quelqu'un qui connaissait la musique traditionnelle parce qu'il l'avait adoptée à une époque où il est arrivé ici.
0: Clarinettiste
1: basse, incroyable. On explose les codes quoi. Donc. C'était une autre transmission.
0: Jean-Louis, quand on te demande quelle figure un petit peu tu mettrais, on en oublie toujours, mais des gens qui.
2: Alors moi j'en ai deux. J'en ai deux principaux. J'ai eu la chance il y a quelques années, une vingtaine d'années maintenant, de croiser la route de Jan Franch-Kemener, avec qui j'ai appris le chant pendant quelques années. J'ai eu cette chance-là. Et lui, en fait, il m'a appris tout ce qui est aller chercher le détail, vraiment. Le détail à la fois dans la langue, à la fois sur le chant, une précision, une exigence, vraiment. Je pense que je suis obsédé par le détail, mais je pense qu'en fait, Jan Franch était encore plus obsédé que moi de ça, et c'est ce qui m'a apporté, vraiment. Et puis après, Eric Marchand de Drôme, parce que je suis passé à Chris Brees Academy, lui m'a apporté, en fait, j'étais déjà curieux, mais il a nourri cette curiosité, ce qui fait que pour moi, ça a été encore beaucoup plus loin que ça. Et j'ai vraiment voulu plonger beaucoup plus loin, en fait, dans cette modalité, et par rapport à notre propre musique et voilà, donc pour moi c'est vraiment deux très grands repères que j'ai eu la chance de croiser tout au long de mon parcours quoi.
0: Et Simon, quand on a ton âge, il y a des gens qui t'ont amené vers la musique, vers le plaisir de jouer, de travailler.
3: Alors là, j'avoue que vous me posez peut-être un peu une colle parce que
0: c'est pas facile de répondre à.
3: Je pense avoir quelqu'un aussi que j'ai beaucoup, enfin en tout cas que j'ai beaucoup apprécié, où j'ai beaucoup tiré de son jeu. Et c'est éventuellement Eki Bourgo, le guitariste d'Empoigne, où je trouve qu'il a un jeu juste magnifique et doux, et puis il met en valeur en fait les autres instruments. Et sinon, je pense que j'ai pas encore assez d'expérience pour avoir d'autres modèles. Et je pense que ça va venir très vite. Mais oui, je pense que ça va venir.
0: Revenons sur ce projet, donc l'Interceltic Music Camp. Contrairement à Drôme, hein, où c'est des heures et des heures de formation, voire des années, pour arriver jusqu'à un brevet, une certification ou la production d'un disque en collectif. L'Interceltic Music Camp, on est beaucoup plus dans l'urgence de créer, de rassembler des gens qui se connaissent pas, qui parlent pas la même langue toujours, et de les amener à produire quelque chose ensemble. Youn.
1: Il y a un petit challenge effectivement, c'est-à-dire que donc les musiciens arrivent le dimanche qui précède le dimanche de la grande parade, et puis donc ils rencontrent là, voilà, il y en a qui pour certains se connaissent, ils s'étaient croisés sur des festivals, bon, les deux Bretons se connaissaient, nous on les connaissait aussi un petit peu, mais voilà, il y avait globalement sur les 16 il y avait peu de gens qui se connaissaient. Mais là, ça a démarré pour cette année, parce que l'édition précédente avait fait différemment. On les avait reçus au restaurant, tout le monde était un peu naze du voyage, tout le monde se regardait en chien de faïence, après tout le monde est parti dormir, et moi le premier, et puis en fait, je ne sais pas ce qui s'est passé, et du coup lundi matin était plus long. Là, ils sont arrivés, ils ont commencé à jouer. Mmh. Et du coup, c'était super, parce qu'en fait, du coup, lundi matin, tout le monde se connaissait déjà, quoi. Donc on pouvait partir sur la musique. Là, après, l'avantage, c'est que ce sont déjà des musiciens qui sont aguerris quand même, ouais, dans leur pratique. Et on leur a demandé aussi en amont de proposer ou de réfléchir au répertoire qu'ils avaient envie d'amener. Alors, on n'a évidemment pas tout utilisé. Il y en a qui ont mis 5-6 morceaux, on en a peut-être utilisé un, il y en a qui n'ont pas mis, mais ils ont sorti un truc du chapeau la dernière minute qui a fonctionné. On les met en fait, moi en tout cas dans mon fonctionnement de mon groupe, je les laisse un peu marner. Je les laisse essayer de faire des trucs, et après, quand ça commence à avoir une forme, je dis tiens, on pourrait peut-être changer ci, changer ça. Tiens, tiens. Et puis après, je faisais aussi écouter des exemples. Enfin, moi, je sais que j'aime bien faire écouter des exemples. On peut faire un truc à là comme ça ou à ceci, cela. Enfin, j'imagine.
0: C'est présenté comme parrain. Moi, ça renvoie à la mafia ou au baston. Mais parrain, en fait, c'est une sorte de mettre tout le monde dans des conditions les plus favorables pour produire ensemble. Mais c'est une sorte de direction artistique, en fait.
1: Ouais, c'est ça. Bon, c'est-à-dire qu'on veut pas vraiment assumer le terme de directeur artistique, parce que c'est pas vraiment ce qu'on est. On a pas le salaire du directeur artistique. C'est une blague. non, c'est une blague, on est tout à fait bien payé. Mais je dirais plutôt regard extérieur. Mais c'est vrai que entre le mot en anglais qu'on utilise qui est mentor et c'était parrain qui nous paraissait le plus. Voilà, je veux dire, on est un espèce de regard extérieur, un espèce de conseiller, et puis voilà, on se fait aussi un peu, on fait aussi un peu de la régie, du son aussi quand il faut. On est voilà, on a la chance d'avoir aussi une accompagnatrice avec nous, Lily Morantin, qui est absolument géniale, qui elle les a bien drivé toute la première semaine. Et après avec Thomas, voilà, on est accompagnateur musical, quoi. Et puis bon, on essaie de faire avancer les morceaux, que ça aboutisse, que ce soit en place, que ce soit. Et puis quand il y a des litiges, bon on
0: trancher, ouais, des fois, pour que ça aille plus vite.
1: Voilà.
0: Donc le groupe des 16 musiciens et musiciennes sont divisés en deux, l'un sous l'accompagnement de Youn Kam, l'autre sous celui de Thomas Moisson. Toi, Simon, donc t'es un de ces musiciens. Comment est-ce que tu l'as vécu de l'intérieur, de jouer avec des Irlandais, des Galiciens, des Bretons, des Gallois? C'est quoi l'émulsion et le sentiment que tu as 10 jours après ces premières rencontres?
3: Je crois que même après 10 jours, j'ai toujours pas les mots. Enfin, c'est juste absolument génial d'arriver complètement dans l'inconnu, et que chacun amène sa propre culture qui est tout aussi importante que les autres. Et en fait, créer de la musique avec 8 cultures différentes et arriver à faire quelque chose en fait qui rend vraiment bien, où il y a un moment où on chante en gaélique, il y a du galicien aussi sur un thème trad de breton, et c'est génial. c'est génial, tout le monde apporte sa propre culture et donc ouais, c'est vraiment génial. Et puis
0: vous partez de quoi, de vos points de ressemblance ou de vos points de divergence?
3: Je saurais pas trop dire. Bah, je pense qu'on a tous un point commun, c'est forcément la musique. Et la musique, bah, c'est vraiment quand on se connaît pas, ça aide vraiment à faire une amitié très forte. Et là, c'est ce qui est arrivé, et je suis très content parce que c'est arrivé très vite, dès les premiers jours. En fait, on s'est hyper bien entendu tous les 16, et c'était vraiment génial. Enfin, ça l'est toujours.
0: C'est un peu une Cresbrez Academy en format express,
2: Si
0: voilà, la Cresbrez Academy s'ouvre à des cultures musicales qui dépassent voilà ce que je disais tout à l'heure, les nations celtes et le celtisme.
2: Ouais, mais en fait finalement ça change pas grand-chose, hein. Moi je vois que pour ma Cresbrez Academy, je suis parti à Téhéran. Je suis allé travailler avec une chanteuse iranienne là-bas, c'était génial. J'ai rencontré un autre monde, je me suis aussi retrouvé un petit peu face à un miroir lorsqu'on incarne un petit bout de notre tradition, notre musique. Il y a toujours une petite chanson derrière qui dit ouais, c'est une musique de plouc, c'est un petit peu un côté un peu dévalorisant peut-être. Enfin, c'est quelque chose que moi j'ai entendu depuis que je suis tout petit en fait.
0: Du folklore.
2: C'est du folklore, c'est de la musique, c'est facile à jouer, c'est populaire. Et puis en fait, on se rend compte en croisant d'autres musiciens, d'autres cultures qui sont en plus souvent dans le cas de Cresbrez Academy, qui sont considérés comme des maîtres ou des maîtresses de leur art. On se rend compte que on peut se tenir debout avec eux et que on n'a absolument pas à rougir de la qualité de notre musique, de nos traditions et voilà, ça peut être populaire, mais en plus ça peut être quelque chose de très très riche et qui peut être aussi finalement apprécié de l'autre côté, quoi.
1: Et d'ailleurs, je voudrais insister sur un point politique là-dessus, c'est qu'en fait, nous, les Bretons, et je pense que, enfin, Simon dira pas le contraire, par rapport aux Anglo-Saxons, eux, ils se posent pas cette question de culture populaire ou pas. Mmh. En fait, c'est vraiment un problème franco-français de s'adresser aux minorités de façon odieuse et comment dire, presque. Oui, on est encore dans un colonialisme. Enfin, j'entendais une journaliste bien connue France Inter qui parlait à Alain Sibel d'une Bretagne arriérée. Vous avez connu une Bretagne arriérée avec les femmes en coiffe? Mais comment on peut dire ça en 2026 en fait? Mais c'est une honte. Et en fait, en Azerbaïdjan, en Turquie, moi je joue avec des musiciens marocains qui sont juifs de culture, qui sont en Israël aujourd'hui, qui vivent aux États-Unis. Mais il n'y a pas du tout ce rapport-là avec la musique et la culture populaire. Au Brésil, la musique populaire de Brésil, c'est ultra populaire. En Irlande, la musique populaire, elle est la musique irlandaise. Elle prend des diverses formes, elle peut être de la variété, elle est vers les formes genre The Corrs ou ce type de groupe. Mais en France, on a un vrai problème avec nos minorités et ça fout un truc bizarre. Ça fout vraiment un truc bizarre et on se sent, nous, un peu, on se sent un peu plouc, comme tu disais. Et voilà, ces formations-là, elles sont là pour nous dire, non, on n'est pas des ploucs, quoi. On est comme les autres.
0: Simon, ça, tu partages cette.
3: Je partage, oui. Ouais. Je suis d'accord.
0: Impossible de parler de Drôme sans évoquer Eric Marchand.
2: Bah oui.
0: Et il nous a quitté cette année, ou si c'est en 2025.
2: En 2025, ouais.
0: Mais on sent qu'il est encore très présent dans tout ce qui se passe ici, dans Drôme aussi. Hein. Drôme, ça veut dire la route, je crois.
2: Oui, c'est ça. Ça veut dire la route. Ouais. Tout à fait. Un ant en breton, quoi. C'est un nom qu'il avait choisi.
0: On va l'écouter, mais qu'est-ce qui vous a laissé de plus précieux?
2: Un esprit très grand ouvert, quoi. Sur le monde. Vraiment.
0: Eh ben on fait une pause musicale, on écoute Eric Marchand, il joue avec Eric Menotto, Yoann Lange. Chanson de mes maîtresses, je ne me risque pas à prononcer le titre en breton.

0: Voilà, trois voix, un parquet. Éric Marchand, Éric Ménéteau et Yoann Lange, chanson de mes maîtresses. On a passé cet extrait, alors qui dit un peu l'inverse de ce qu'on a dit tout à l'heure, où on parlait des échanges, des dialogues entre les cultures que promouvait Éric Marchand à travers la Crèze Braise Academy et de nombreux autres projets qui ont été menés, notamment avec des groupes d'Europe de l'Est, je pense au Taraf de
1: Aïdou, 47.
0: Ah, voilà. Bon, bref, désolé. La Crèze Braise Academy, c'est aujourd'hui, on va dire, la tête de proue de Drôme, dans le sens où chaque année sont produits un album qui clôture en quelque sorte la fin d'une formation, d'une promotion.
1: Alors c'est tous les deux ans. C'est tous les deux ans et ça n'a pas été systématique. En fait, Crèze Braise Academy, Eric disait, c'est pas la Crèze Braise Academy, c'est Crèze Braise Academy. Et, c'est clair. En fait, c'est une formation professionnelle qui fait se rencontrer 12 musiciens pendant une année complète. Pendant cette formation, ils vont être formés sur les musiques modales. Donc, comme disait tout à l'heure Youn, c'est une autre façon de voir la musique que la musique occidentale aujourd'hui qu'on peut entendre à la radio, les groupes de rock, la musique actuelle.
0: En fait, tonale, en fait, par les deux grandes familles.
1: Ouais, de grandes familles. Il y a une musique qui est plus verticale, on empile les notes les unes sur les autres, ça fait très beau. Et puis, il y en a une, c'est juste pas possible. Donc, il y a une autre façon de voir les choses. On voit la musique de façon plus horizontale et c'est des chemins qu'on va prendre plutôt que. Des empilements. Tout ça pour dire que ces 12 musiciens, une fois qu'ils arrivent au terme de leur formation, elle n'est pas finie. Pendant cette formation, ils sont formés sur la musique, mais ils sont aussi formés sur tout le côté professionnel dont parlait aussi Youn tout à l'heure, hein, la production, la diffusion, comment est-ce que je m'entoure lorsque je suis un jeune musicien et je veux en faire mon métier. Donc il y a toute cette phase aussi de formation. Monter sur scène, qu'est-ce que c'est monter un projet? En fait, c'est plein de choses, hein. C'est les fiches techniques, c'est les plans de feu, donc toutes les lumières, c'est.
0: Ça va plus loin que la composition collective.
2: Ouais, c'est arrivé avec si tu peux me permettre de préciser, c'est arrivé avec la certification qui a dû être aux alentours de 2013-2014.
1: En fait, pour la mienne, j'étais la première.
2: C'était la première avec la certification. Ouais. Nous, on a eu la certification à posteriori. Moi, j'ai beaucoup participé. J'étais avant Jean-Luc, administrateur aussi à Drôme, jusqu'à la certification. On a beaucoup bossé jusque là, après je veux rester.
0: Ça veut dire que c'est certifié Calliope.
2: Voilà, exactement.
0: On a un vrai diplôme à la fin.
2: Parce qu'on n'avait pas la 1, la 2, la 3, je crois, jusqu'à la 4. C'était... Donc on n'avait pas aussi autant de formation sur l'aspect professionnel. Ça commençait à arriver et ça s'est mis en place petit à petit. C'est vrai qu'au départ, ça s'est fait un peu comme ça, à l'arrache.
1: Enfin,
2: la première, ce qu'on fait la première, et voilà, nous déjà la 3, c'était plus structuré. Il y avait des salariés, ce qui n'était pas le cas. Il y avait des salariés à Drôme, ce qui n'était pas le cas la toute première, c'était tout bénévole. Hein. Voilà, il y a une. Ce qu'on peut reconnaître à Eric, c'est en plus de toutes ses qualités musicales, c'est d'avoir porté ce truc-là et voilà, d'avoir investi une bonne partie de sa vie n'ayant pas eu d'enfants. Je pense qu'on est un peu tous ses héritiers musicaux. Ouais.
0: Pendant de nombreuses années, c'était Eric Marchand qui faisait l'accompagnement artistique.
1: La direction artistique, tout à fait.
0: Depuis quelques années, il y a eu Pierre Droual là, sur la dernière session.
1: Oui, sur la dernière.
0: Je crois qu'il y a une autre.
1: Et Manu Boutillier, qui est sur la 11.
2: La prochaine, oui.
0: Ouais.
1: Et à plus maintenant avec le départ d'Eric, il a fallu mettre en place des choses parce qu'il y a plein de choses quand il était là, c'était évident. La langue bretonne, Eric était là, c'était évident. Ce qui n'était pas évident, la modalité et sa façon de voir, la pédagogie la transmission orale, c'était évident. Donc tous ces trucs-là, du coup, maintenant, Eric n'étant plus là, il y a aussi des choses à mettre en place. On a imaginé en ce moment des co-directions artistiques, une plus basée sur la langue, une plus basée sur la musique. Enfin, il y a vraiment des choses qui sont en train de se mettre en place pour continuer ce chemin qu'il a ouvert, parce que voilà, il faut que ça continue, quoi.
0: Simon, vas-y, donc toi t'es un jeune musicien, c'est de la Crest Braise Academy, c'est dans ton viseur, c'est quelque chose qui fait partie des endroits dans lesquels t'aimerais...
3: Alors moi j'en rêve, d'être dans la KBA, mais par contre je pense que pour rentrer dans la KBA il faut déjà être vraiment mature musicalement, pour moi la KBA je vois ça comme... comme une finalité où on a jamais fini de bosser son instrument, mais on peut avoir une finalité professionnelle, et pour moi c'est pas encore le cas, donc je pense qu'il faut que j'attende encore quelques années, et enfin je pense en tout cas, mais par contre ça serait mon rêve.
0: On parle donc de transmission là dans cet échange. On a pu parler tout à l'heure de ceux qui vous avaient transmis, de la façon dont ils l'avaient fait. Vous aujourd'hui, maintenant que vous êtes des artistes avec impliqué là aujourd'hui dans la vie artistique et culturelle en Bretagne, comment vous vous voyez comme des passeurs? De quelle façon est-ce que vous envisagez de l'être et comment est-ce que vous avez repris ce bâton-là? Est-ce que c'est quelque chose d'important pour vous?
2: Eh ben, moi, je me vois pas être enseignant, par exemple. C'est-à-dire que j'ai un diplôme pour enseigner la musique, que j'ai passé d'ailleurs grâce à Josy Callot. C'est lui qui m'a dit, Massy, va au bout de ton troisième cycle et va passer un DEM. Bon, ça fait plaisir à mes parents. J'ai un diplôme.
0: Tu peux être dumiste, donc.
2: Non, je peux être assistant d'enseignement spécialisé. Ouais. Mais j'ai pas passé le concours, donc je pourrais juste être, vacataire. Parce que, voilà, porter les gens sur du long terme. On parle des courbes de progression, là ça monte, les premières années ça monte en pente très raide, et puis après il y a un grand plateau, il faut accompagner les gens, et en fonction de l'âge aussi. Enfin, je l'ai fait pendant 3 ans durant ma formation pour passer mon DE. C'est pas fait pour moi. En fait, je suis pas assez patient pour ça. J'ai des copains qui le font ultra bien, et je pense qu'en fait, y a beaucoup de professeurs dans les conservatoires qui sont comme moi. Malheureusement, ils sont encore enseignants dans les conservatoires.
0: Alors, tu te mets où toi dans la transmission?
2: Bah, moi, je préfère faire ce genre de projet
0: sur le terrain.
2: Ouais, c'est ça. J'aime bien. J'adore animer des stages, des choses courtes sur une semaine. Je le faisais pendant plusieurs années dans un asso qui s'appelle Vielux, qui est basé dans le Cher, entre le Sancerre et le Maine-Tout-Salon. Chouette endroit pour vous dire. c'est le nom des régions, je parle pas du tout du Pinard, vous avez les idées mal placées. Et donc c'est le Grand Barbichon notamment qui est autour de ce projet. Ça n'existe plus, mais c'était un festival de stage en fait, et de concert évidemment, et donc on était une année sur deux je faisais le stage, où l'année d'après c'était François Robin qui le faisait, et nous on était sur musique traditionnelle et électronique au sens large. C'est-à-dire on a fait des fois sur les pédales, des fois comment tout simplement sonoriser des instruments acoustiques de façon vite ou agréable, en tout cas, enfin ouais. Donner des clés aux gens qui tu joues d'un instrument très très bien, mais tu connais pas forcément, tu vois, tout le monde n'a pas pu profiter de drôme ou de gens comme Jean-Louis, enfin voilà, donc
0: comment un instrument peut transformer le mien, quoi.
2: Voilà, c'est ça, ou comment voilà, et ça j'adorais faire ça. J'adore le projet IMC là qu'on a fait il y a 2 ans et qu'on a refait cette année. Je suis intervenu aussi plusieurs jours sur un autre projet de drôme qui s'appelle le parcours modal. Et il y a 2 ans, j'ai intervenu aussi sur la KBA. Et j'ai été aussi moi-même parrain d'une KBA, la numéro 6, il y a quelques années. Mais voilà, ce sont des temps, denses, et ça me va. Voilà, le temps long de l'enseignement ne me convient pas. Mais par contre, ce temps-là, il me convient. L'autre temps un peu plus long qui me convient, c'est par exemple, il y a quelques temps, il y a un super musicien qui est percussionniste et qui est venu vers moi pour voilà, il voulait apprendre la trompette, donc il avait commencé tout seul, il a déjà un super niveau musical, il a un diplôme de conservatoire en guitare, en percu, donc pour lui apprendre notre instrument c'était pas très compliqué. Il est juste venu me voir pour le côté postural, voilà, et les tricks, ça j'aime bien. Mais on se voit une fois tous les 2 mois, tous les 3 mois, et en fait on passe autant de temps à discuter qu'à jouer, et après à prendre l'apéro. Ça j'aime bien, ça c'est comprend. Ça pour moi la tradition. Je pense que Eric Marchand n'aurait pas renié cette phrase.
0: Il n'y a pas de mini-bar dans les conservatoires en général. Jean-Luc, toi tu la situes où ta transmission?
1: où moi ça fait depuis 20 ans en fait, j'enchaîne les stages, les cours dans les écoles de musique, en conservatoire, un petit peu à droite à gauche. J'ai eu une période où j'étais un peu boulimique de ça, parce que j'aimais bien, en plus de mon boulot de musicien, parce que c'est pas la même chose, j'aimais bien ça en fait, enseigner, transmettre, avoir ce côté un peu rentre dedans, on touche la matière en fait, c'est comme ça que je vois ça. Et puis depuis 2-3 ans en fait, j'ai eu envie de me recentrer un petit peu sur moi et de me renouer de nouveau, de me nourrir de nouveau de nouvelles choses et d'emmagasiner plein de trucs. Du coup j'ai laissé un peu mes cours de côté, j'ai laissé un peu tout ça, et je me consacre pour l'instant à moi, pour me nourrir justement pour ma musique qui sera à venir en fait. J'ai besoin d'une période comme ça en fait.
0: Mais tu continues de transmettre puisque tu fais partie des voix de Radio Broadjoinette.
1: Ah oui.
0: qui parle, et la radio c'est de la transmission aussi.
1: Tout donc, à fait, ouais.
0: Voilà, malgré toi.
1: C'est ça, mais ça participe aussi de me nourrir pour ma musique en fait, hein. La radio c'est quelque chose qui m'a amené sur le field recording, qui m'a amené sur des choses comme ça qui sont super intéressantes, qui sont en train de me titiller en ce moment, et voilà.
2: Et puis l'enseignement, que ce soit sur le temps long ou sur le temps court, c'est aussi pour nous une remise en question. Enfin, je pense que tu dois transmettre quelque chose. Voilà, si je dois transmettre quelque chose sur la trompette, je dis ah mais en fait comment moi-même je le fais en fait. C'est-à-dire il y a des choses, j'ai pris des plis et je sais pas le transmettre. Ou ah bah tiens, on réécoute un collectage. Tiens, j'aimerais bien qu'on voit sur cette chanson. Ça m'est arrivé avec le parcours modèle. Puis en réécoutant, je fais ah mais en fait j'avais fait ma version dans ma tête et c'était pas la version d'origine. Ah, je vais retravailler le détail de cet interprète en particulier. Donc c'est aussi à chaque fois un petit coup de pied dans le cul d'aller enseigner, même si c'est pas sur le temps long.
1: Ça arrive souvent ça, les collectages qu'on a pas transformés, qu'on a assimilés au fur et à mesure des années, on va les réécouter, on se dit mais mon Dieu, mais j'ai raté tout ça en fait, j'ai rajouté.
2: Ah non, mais toi t'as rajouté d'autres choses, bah, oui, la personnalisé.
1: Ouais. Et pour rebondir un peu sur Youn, il parle du parcours modal. En fait, c'est Chris Breeze Academy, sans tout le côté professionnel, qui est à destination des musiciens professionnels déjà installés et qui n'ont pas le temps en fait de venir faire autre chose que de rencontrer des grands maîtres pour se perfectionner en musique, quoi.
0: D'avoir une rencontre, déjà, c'est de la transmission.
1: Tout à fait. Ben là, du coup, on est sur une Chris Breeze Academy où il n'y a pas de création à la suite, en fait.
0: Simon doit nous quitter. Au revoir, Simon. Simon Voisine, donc membre de cette Interceltic Music Camp. Juste 2-3 infos pour aller vous voir jouer, parce que c'est important quand même. Comment on fait, sur quel endroit on peut vous voir jouer sur les prochains jours qui nous restent pendant le Festival Interceltic? Je crois que vous serez sur les terrasses.
3: On joue actuellement aux terrasses, donc dans 30 minutes.
0: Ouais.
3: Donc il va falloir que j'y aille.
0: File.
3: Mais vous pouvez nous retrouver alors demain. Est-ce que c'est toujours à 22h40?
2: Demain c'est 22h et 22h40. Les deux groupes s'enchaînent au Quai de Bretagne demain soir. Ça va être une grosse soirée un peu spéciale. Des surprises.
0: Sur une écoute qui n'est pas la même que celle des terrasses à 18h ou à 13h, j'imagine.
3: Non, pas tout à fait.
0: Merci beaucoup, on aurait encore plein de choses à se dire. Malheureusement, le temps nous file entre les pattes. Et on va faire une pause musicale avant de retrouver le journal du fil avec Coyote. Mémé Cassette avec un titre qui s'appelle Arban Bocheur. Très rapidement, Jean-Luc, est-ce qu'on peut présenter Mémé Cassette, qui est la clôture de cette KBA 10.
1: Mais justement, c'est la KBA 10.
0: Et qui justement s'appuie sur des collectages.
1: Oui. Donc c'est un groupe de 12 musiciens, musiciennes. Il y a pas mal de musiciennes en fait. Il y a aussi un très gros effort de la part de Drôme pour arriver un peu à la parité. Donc c'est la création de cette 10e Chris Breeze Academy, qui a été dirigée artistiquement par Pierrot Droual, qui faisait partie de ma propre Chris Breeze Academy. Comme quoi tout s'enchaîne, tout est lié. Et ça fait déjà un an et demi qui tourne. Et je pense que c'est la Chris Breeze Academy, enfin c'est Chris Breeze Academy qui a tourné le plus depuis le début.
0: Un paquet de dates.
1: Ah ouais, des dates.
0: Franchement, si ça vous attrape l'oreille, allez faire un tour sur le site de Drôme. Ouais, tapez Mémé Cassette, vous retrouverez toutes les dates. Ils ont joué ici du côté de l'Orient Hydrophone, c'était canon. Et ils ont joué, malheureusement, pour ceux qui sont au Festival Interceltique, c'est passé.
1: Oui.
0: On va écouter Arban Bocheur. Une petite traduction quand même de Arban Bocheur.
1: Le feta, l'ivrogne, le pistard. Ce que tu veux. Le pistard, ouais, c'est ça.
0: Donc la bamboche, c'est pas fini.
1: Non.
0: Voilà. Merci à vous.
1: Merci.

0: Bah oui, une version live, c'est toujours mieux. Mémé Cassette, Armand Bocher, dans le journal du fil sur Radio Balise, Radio Boa et Radio Broadjouinette. Et puis on salue nos amis de Radio Crazy Braze qui rediffusent cette émission. Mémé Cassette, voilà, un superbe orchestre hybride qui tricote des expérimentations sur un répertoire de chants de femmes de Basse-Bretagne du XXe siècle. Projet très hybride et vraiment fait pour être vécu en live. Ça, c'est important. Bonjour Coyote.
1: Et on entend du live, en plus je sais pas si on entend du biberon ou du bignou derrière.
0: C'est ça.
1: Ah, ça joue, c'est du live. Hein.
0: C'est du live.
1: Mais c'est bien.
0: Coyote, au programme des infos du fil, qu'est-ce qu'on retrouve-t-on?
1: On va retrouver dans la deuxième partie, juste après avoir salué nos amis de Crazy Braze, on va retrouver une radio de Highland Spiegel, je prononce bien par rapport à notre ami McPhee. On va retrouver un mec du Nord, un mec entre guillemets, un super personnage du Nord, qui est sonneur de l'NBA, on en reparlera tout à l'heure, après 19h, et puis on va parler de broderie dans quelques instants avec Odile Le Guyadère, parce que ça c'est important, ça fait partie des traditions.
0: Des points de repère même.
1: Odile Le Guyadère, alors vous, qu'est-ce que vous faites pendant le festival?
2: Alors pendant le festival, j'anime avec Hélène Cario un stage de broderie interceltique, donc à la journée, du lundi donc 3 août au samedi inclus de la semaine. Tous les jours une technique différente, mais donc pas seulement de la broderie bretonne, également de la broderie interceltique. Il y a cette année une galloise, une brodeuse galloise et une brodeuse cornoyaise.
1: Il y a des intervenants, ou des intervenants?
2: Oui, c'est ça, tout à fait. En fait, il y a des cours différents et depuis tous les ans, on met en place des stages, donc avec de la broderie bretonne, parce que voilà, c'est quand même notre fonds de commerce, on va dire. Et puis ensuite, des stages avec tous les ans un pays interceltique différent.
1: Ça se déroule où?
2: Alors ça se déroule à l'école Bisson, donc qui est une école qui est en plein centre-ville de Lorient.
1: À gauche, après la FNAC, vous montez, c'est à gauche.
2: C'est ça, tout à fait.
1: Facile à trouver.
2: C'est facile à trouver, puis sur les plans, elle est bien indiquée, et voilà.
1: Comment on fait pour s'inscrire?
2: Alors on s'inscrit en passant par la billetterie, donc sur le site du festival, les gens peuvent aussi aller à la billetterie au Palais des Congrès.
1: Il y a des techniques spéciales que vous apprenez, il faut savoir tenir une aiguille. Hein.
2: Oui, c'est ça. Alors nous, en fait, c'est un stage pour les gens peuvent être débutants dans la technique choisie, mais pas débutants en broderie, puisque il faut un minimum savoir tenir une aiguille, les points de base en broderie, voilà. Par contre, pour ceux qui sont complètement débutants, il y a aussi les ateliers découverte broderie tous les après-midi dans la même école, un autre endroit de l'école, de 13h30 à 17h, et là ils apprennent vraiment la base de la broderie.
1: Il y a des places limitées?
2: Alors ben en fait jusqu'à présent ça va, le flux se gère assez bien, c'est-à-dire entre les gens qui rentrent et les gens qui sortent, ça peut aller. Bon, peut-être qu'à un moment on sera obligé de limiter, mais pour l'instant ça va.
1: Combien de personnes vous pouvez accueillir?
2: J'en sais rien du tout. C'est une bonne question, parce que je ne sais pas combien il y en a en même temps, je ne sais pas. Les cours par exemple, il y a 10 personnes maximum par cours, et donc comme des fois il y a 3 cours par jour, donc il y a 30 personnes, plus les intervenants, 33 personnes, mais après il y a plus que ça. Je crois que l'année dernière en tout, on a eu à peu près 600 à 700 personnes à venir, mais sur l'après-midi, quoi.
1: Absolument s'inscrire, on peut pas venir comme ça à l'improviste.
2: Alors, pour les cours, il faut s'inscrire, ça c'est sûr, il y en a même qui sont déjà complets à cette heure-ci, là. Et donc, par contre, il faut faire, comment, pour le dimanche, c'est vraiment libre, et là, chacun vient quand il veut, en fait, à partir de 13h30, tout l'après-midi, les gens peuvent venir.
1: Les coûts?
2: Alors, donc, le dimanche, les démonstrations, c'est gratuit, et les coûts, dans les ateliers de découverte, c'est 15 euros l'après-midi, et nous c'est 60 euros la journée. Dans les 60 euros il y a donc le matériel, l'enseignement, et donc les gens repartent avec le matériel pour finir chez eux s'ils n'ont pas terminé leur ouvrage.
1: Et puis je vois que vous avez un très bel objet dans la main, expliquez-nous ce que c'est.
2: Alors en fait j'ai le fanion des champions de Bretagne des Bagadous, en fait un fanion que je brode depuis 2003, j'ai pris déjà la relève d'une personne, de madame Viviane Elias, qui faisait ça avant moi, et encore avant moi il y avait une autre, avant elle il y avait encore une autre personne, madame Yawank. Donc en fait c'est vraiment un trophée qui existe depuis le début des concours des Bagadous, à l'époque où l'Orient c'était la fête des cornemuses.
1: En ça c'est le prix. Hein.
2: Et donc c'est le trophée. Donc le champion de Bretagne reçoit ça, et donc je l'accroche sur le bourdon, le grand bourdon de la cornemuse du gagnant, du champion. Et il le garde, puisque tous les ans j'en refais un autre.
1: Bah, c'est un temps fou là-dessus, c'est une passion. Hein.
2: Ah ben non, c'est mon métier, mais c'est une passion aussi.
1: C'est,
2: oui,
1: c'est les deux.
2: C'est les deux. Voilà, c'est un métier qui est de... c'est une passion qui est devenue un métier.
1: Je crois qu'on peut même venir vous voir à Quimper.
2: Alors en fait, oui, je suis professionnelle, donc les gens peuvent me contacter. Alors en général, ils me contactent par le biais de mes réseaux, où voilà, ils trouvent mes coordonnées et tout ça. Oui, oui, je travaille pour les gens et je me déplace où on me demande, selon mes disponibilités, puisque de plus en plus j'ai des demandes et donc j'ai pas toujours le bon calendrier. Là, il est déjà plein jusque fin de l'année 2026, donc voilà.
1: Vous préparez déjà le trophée 2027
2: à partir de septembre, oui, j'ai déjà une idée de quel terroir je vais broder.
1: Voilà, c'était Odile le Guyadère qui nous proposait ses broderies et ses ateliers pendant le Festival Interceltique. Je précise que c'est une professionnelle qui est basée sur Quimper et vous pouvez même aller la voir. Ah oui.
0: On a un petit peu mangé la montre tout à l'heure avec nos amis.
1: Ça arrive, c'est le direct.
0: On fait une petite pause musicale histoire de saluer nos amis de RKB.
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0: Voilà, Poppy Seeds, qui est un des groupes qui sera programmé ce soir.
1: Voilà, c'est un groupe qui nous propose de la musique irlandaise un peu moderne. Ça vient de Rennes. C'est un peu à l'image de d'autres groupes comme Moher ou comme Green Nas, qui est plus moderne. Mais c'est sympathique à écouter Poppy Seeds. Ils viennent souvent au festival, puis ils se baladent sur toute la Bretagne et pas que.
0: Ils sont connus.

0: Voilà, vous venez d'écouter Poppy Seeds à l'affiche de cette soirée du jeudi au festival Interceltic. Mon cher Coyote, on passera un peu plus tard.
1: Oui, absolument.
0: Avec, je ne vais pas le prononcer, mais c'est vous qui allez le faire.
1: Alors, on parlera de Zad Folk, c'est le directeur d'antenne, mais ce sera McPhee, un ancien sonneur de l'NBA, et la radio s'appelle Highland Spiegel, et l'émission s'appelle Fan de Trad. Ce ne sont pas des concurrents, mais ce sont plutôt des voisins et des amis.
0: C'est des amis, voilà, exactement.
1: Et l'émission, c'est le Thermon qui passe là-bas. Eh oui.
0: On parlait tout à l'heure de transmission, et je vous le disais, on allait recevoir Louis Michaud, le Cajun, une langue qui chante et qui résiste. Louis Michaud, avant même de parler de musique, j'aimerais d'abord vous dire bonjour.
2: Bonjour Damien.
0: Bonjour Louis. J'aimerais parler d'une langue, en fait, le français Cajun. Qu'est-ce que cette langue, elle raconte de l'histoire de la Louisiane, Louis?
2: Mais le français Cajun, ça fait partie de français louisianais, comme on dit à cette heure, parce qu'on a tellement de dialectes de créole, de Cajun. Moi, je dis, il y a tant de dialectes qu'il y a du monde en Louisiane. Tu connais pas? Chacun dans la famille, ça parle différemment d'une maison à l'autre. Mais à cette heure, il n'y a pas grand monde qui parle français, mais il y en a toujours du monde qui le prend, soit en immersion, soit avec leur famille. Moi, j'ai voyagé au Canada pour apprendre juste assez. Et puis, j'ai retourné en Louisiane et j'ai parlé avec le monde de ma famille, mes voisins qui parlent. Donc, ça fait 30 ans que j'apprends.
0: C'est une langue qui se transmettait mal, le français louisianien, le Cajun, on va dire, de génération.

0: Exactement, ouais. Tu viens de la planète.
1: Ouais.
0: C'est une langue, donc, que tu l'as dit, qu'on apprend un peu par ses propres moyens, en fait, alors.
1: Ouais, il faut, si ça t'intéresse et t'es passionné par ça, tu peux, ouais.
2: Ouais, c'est, en fait, moi, je pensais que c'était le créole qui avait pris un peu la main, en fait, sur la Louisiane. Parce qu'en fait, cette série-là de télé sur qui s'est passée juste, j'ai le nom.
0: Trémé.
2: Qui relate un peu. En fait, on entend beaucoup les Indiens et une sorte de créole esclavage, mais en fait, avec du français à l'intérieur. Et je pensais que c'était ça qui avait perduré, mais le français, j'imaginais pas qu'on était au niveau où vous êtes aujourd'hui.
1: Ouais, mais ça fait. Comme je dis, il y a autant de dialectes et il y a le Kurivini. J'ai beaucoup de voisins qui parlent Kurivini, c'est un créole, mais ça ne fait pas de différence de quelle couleur que tu es. Il y a des blancs qui parlent Kurivini, il y a des noirs qui parlent français standard. Il y a les Humas, les indigènes, les Humas et les Pointe-aux-Chênes, c'est eux qui parlent surtout le français parce qu'ils ont perdu leur langage, ils ont repris le français.
0: Comme une langue de résistance, alors.
1: Pas mal, c'est ça.
2: Comme le breton.
0: Comme le breton.
1: C'est exactement.
0: Vous avez donc beaucoup travaillé autour de cette langue, est-ce que chanter en français c'est une manière de la faire exister, Louis?
1: À moi, c'était quelque chose qui ça faisait du bien à moi. Quand j'ai appris à parler français, j'ai commencé à chanter en même temps, parce que moi j'étais musicien avant ça et j'ai joué avec avec ma famille, le frère Michaud, mais j'ai pas compris les paroles. Donc quand j'ai commencé à parler, j'ai commencé à chanter aussi, et finalement j'avais trouvé ma voix à chanter. Donc pour moi, c'était comme c'était supposé d'être. Et c'est aussi, bien sûr, c'est une résistance, c'est un moyen de faire vivre quelque chose que moi je trouve trop beau pour perdre.
0: Alors vous êtes venu avec le violon, qu'on associe beaucoup d'ailleurs aux musiques cajun. On va écouter un extrait pour que nos auditeurs puissent... Et là, alors t'es venu avec le violon, il y a un micro posé juste devant ta bouche. C'est parfait. On est en direct du Festival Interceltique et on vous propose un petit extrait live en direct à la radio. Est-ce que tu peux juste nous présenter rapidement ce que tu vas jouer?
1: Bien sûr, c'est ça. Je vais jouer une chanson que mon père, Tommy Michaud, il a écrit. Il est un biologiste qui travaille beaucoup avec les terres humides, parce qu'on perd plus de terres que n'importe où dans le monde, dans la Louisiane. Et il a mis ses passions ensemble, les terres humides, l'écologie et puis la musique cajun. Il a écrit cette chanson qui s'appelle La valse de mèche perdue.
0: Allons-y.

0: Le violon, c'est aussi une voix des musiques cajun, Louis. Est-ce que tu peux nous présenter l'instrument? C'est vraiment le, on n'est pas dans le violon des conservatoires, du classique, etc. On est vraiment dans le violon des airs populaires du. Voilà. Est-ce que tu peux nous parler de cet instrument?
1: Ouais, c'est tout de rythme. C'est like, c'est comme James Brown a dit, on joue tout des tambours. mais le violon, ce violon, c'était mon grand-père. Il aura eu 100 années cette année et le même âge pour le violon. Et je l'ai pris sur mon voyage à Canada quand j'avais 19 ans et je le joue depuis. Et la musique louisianaise, la musique cajun d'autres fois, comme plus que 100 années passées, c'était surtout des violons. La

0: accordion est rentré pas mal 100 années de plus, un peu plus passé. C'était les accordions d'Allemagne. Et puis après la Deuxième Guerre mondiale, on a dévasté toutes les usines d'accordions. Et le monde en Louisiane, ils ont commencé à fabriquer eux-mêmes. Et mon frère André, il fabrique des accordions.
1: C'est un peu les deux instruments fétiches, quoi.
0: Exactement, c'est le violon et l'accordéon. Et les haricots, il n'y a même pas de violon.
1: Le haricot, c'est le fabriqué quasiment tout seul.
0: Oui, c'est ça.
1: Le français, donc cajun, il a été un petit peu dévalorisé aussi pour pouvoir justement le faire disparaître comme une langue trop minoritaire, peut-être trop sur la résistance, peut-être trop qui rendait les choses moins faciles à uniformiser. Aujourd'hui, quelle est la réception de la part du public américain, on va dire américain qui parle américain, enfin
2: anglais, anglophone.
1: Quelle approche ils ont, les anglophones? Voilà, merci. Je commence à fatiguer après 4 jours de festival. quelle est la réception des musiques cajun de la part du public lambda, on va dire, de américain?
0: Mais, c'est l'affaire, ce que j'aime avec mon pays, les États-Unis, c'est que c'est si divers et il y a autant du monde, de différents parties. Le monde, ça aime ça. Même ça, ça comprend pas, ça aime notre musique. Et si ça parle espagnol, si ça parle anglais, si ça parle français, le monde aime ça parce que la musique est bien sûr langue universelle. Et ça fait n'importe quoi pour nous autres. Et même à Lafayette, il y a beaucoup de monde qui ne comprend pas. Il danse, il veut, mais...
2: C'est la danse quoi, qui permet de faire le lien, j'imagine.
0: Ouais, et ouais. Ils sont fiers, mais ouais. Même si eux, ils ont... Mais je te dis que chaque personne que je parle avec dit « Ah, je suis fâché que mes parents ne m'ont pas appris à parler français. » Fâché. Et c'est ça l'affaire.
1: Ce qui se partage dans certaines familles en breton, parfois.
2: Oui.
1: vous arrivez ici, donc, sur le... Alors, la formation, donc, c'est Louis Michaud, c'est votre nom d'artiste. Vous avez un projet solo qu'on peut trouver à travers... Il y a un album qui s'appelle Le Rêve du Troubadour. Ce projet solo, vous le mettez sur scène de façon plus orchestrale avec The Magic Swamp. Est-ce qu'on peut parler de cette formation-là?
0: Oui, j'ai commencé mon premier album solo pendant la pandémie. Pas grand spectacle, et j'ai une maison dans un bateau, houseboat on dit, mais c'est seule remarque dans mon cours, dans la prairie des femmes, ça s'appelle la Jureste. Et puis j'ai entré là tous les matins du bonheur, j'avais 2 micros en dehors, 2 micros en dedans, j'ai enregistré les oiseaux et ma musique en même temps, et comment les oiseaux aimaient ma musique, comment ils chantaient avec, et j'ai commencé à faire ça, et tout d'un coup mes amis disent, t'as besoin de faire un album avec ça, et dans ton nom, je dis, man, jamais, je ne veux pas faire ça. Mais je l'ai fait, et je suis beaucoup fier de ça, et ça m'a vraiment, c'était vraiment quelque chose de différent que Lost by Ramblers.
1: C'est votre première formation, ouais.
0: Et donc, on a commencé à jouer 2023 à la Nouvelle-Orléans, on a fait un stage à Maple Leaf Bar. C'est un venue qui est historique, et il y a une magie là-dedans. Et on a fait tous les vendredis pour le premier mois, et après ça, on est parti jouer tout partout, surtout en Louisiane, bien sûr. Et là, j'ai commencé à jouer aussi solo. Donc, j'ai nommé la band Swamp Magic parce qu'il y a quelqu'un sur la radio, exactement, on a fait une émission de radio, elle a dit, ça sonne comme le Swamp Magic. Et je dis, mais je vais prendre ça pour mon band.
1: Louis Michaud, est-ce qu'on pourrait avoir un deuxième petit extrait live à la radio?
0: Oh oui.
1: Qu'est-ce que tu as sous le coude?
0: Mais l'inspiration, ça vient de tout partout. Ça vient des choses qui nous font du bien. Et ça vient de quelque chose qui nous fait du mal. Et j'avais écrit ces chansons pendant la marée noire. En 2010, ah, oui. Parce qu'on se réveillait tous les matins, c'était toujours après collège, c'était sur la côte de Louisiane. Et je me suis réveillé, c'était le jour de la Bastille, et je me suis dit, on devrait faire ce qu'ils ont fait en France, qu'est-ce qu'on est passé.
2: Couper des têtes.
0: Donc, ouais, c'est ça.
1: Voilà, en vrai.
0: J'ai une ligne dans la Bastille qui se dit, le chef des têtes sur une plate des huîtres. Mais je vais jouer l'autre chanson inspirée par La Marée Noire, et ça s'appelle La Marée Noire.
2: Oh, très bien.

0: Bravo.
1: Bravo.
0: Voilà, voilà une chanson qui nous parle, en fait. Ah oui, en Bretagne, on a eu plusieurs marées noires, nous, ici.
2: Ouais, hein.
0: À Mococadis, Torrey Canyon, Erika, dernièrement sur les côtes lorientaises. On a eu comme beaucoup de. Voilà une chanson qui va parler à tous les Bretons. Donc ça, c'est bien, ça.
2: Mais je ne veux pas ça, mais ça ne me surprend pas. Et, et nous autres, on n'a pas un mot pour oil spill, donc j'ai pris ça de vous autres, la marée noire.
1: Marée noire, c'est
2: et
1: vrai.
2: Donc, j'apprends ça aux Louisianais.
1: The Black Sea. Merci beaucoup, Louis Michaud. Tu joues à nouveau ce soir à partir de 22h, c'est Place des Pays Celtes.
0: Oui. Et puis, depuis lundi, en fait. Tous les jours, il y a eu un concert depuis lundi.
2: Oui, hein. Lundi, on est quoi? Jeudi, c'est notre dernière. Et je suis assez triste de quitter d'ici. mais je veux revenir, c'est magnifique.
1: Comment c'est, avant de se quitter, comment s'est construit dans cette programmation, ce passage vers le Festival Interstellaire?
2: Je suis content que tu m'as demandé ça parce que c'est Braise America.
1: Charles Cargabart.
2: C'est Charles. Il est parti en Louisiane plusieurs fois. On a rencontré, on a fait des collabs là-bas. Et j'ai invité les musiciens bretons sur le scène avec moi. Et puis, cette année, on a décidé d'arranger qu'on vient jouer. Et le monde, il me parle de ce festival depuis beaucoup d'années. Donc, ça fait. Finalement, je suis arrivé et c'est même meilleur que le monde, ils m'ont dit. Je suis pas capable d'expliquer.
1: C'est bien de rêver les choses pendant plusieurs années avant de vraiment les faire.
2: Mais vraiment.
0: Et le public breton, on le dit. On est fiers, en fait, on sait accueillir les musiciens.
2: Ah, ça se voit.
1: Merci beaucoup, Louis Michaud, d'avoir partagé aussi quelques notes avec nos auditeurs et auditrices qui, si vous avez apprécié, vous pouvez venir rejoindre le Festival Interceltique à 22h pour découvrir
0: Place des Pays Celtes.
1: Louis Michaud and Magic Swamp. Et puis sinon, vous le retrouvez sur les plateformes à travers l'album Le Rêve du Troubadour.
2: Voilà. Bien, merci, vous autres.
1: Merci infiniment d'être venu parler et partager un peu de musique sur cette antenne de Radio Balise, Radio Brodjouenette et Radio Boa. Mon cher Coyote, c'est le moment de lancer ce qu'on n'a pas pu lancer.
3: C'est reparti parce que vous allez partir dehors ou...
1: Ah oui, moi je vais dehors, je vais aller à Cornouaille.
3: On va vous mettre dehors.
1: Je vous laisse l'émission entre les mains.
3: Entre guillemets, évidemment.
1: Et je vous rejoins, je serai en duplex dans quelques instants.
3: Vous allez courir, faire du sport.
1: Je vais courir, ouais. J'en ai pas fait beaucoup depuis longtemps.
3: Voilà. Ben, on va parler peut-être d'une autre radio qui s'appelle Highland Spiegel. Et on va parler de McPhee qui va nous présenter un petit peu sa grande passion pour la culture celtique et traditionnelle. Vous le croisez peut-être grâce à son look un peu rasta, mais il écoute surtout du trad et de la musique celtique. C'est notre ami McPhee avec qui on collabore. Alors toi, tu viens de... Alors dis-nous exactement ta région.
4: Alors d'où je viens. Amoureux de la Bretagne, mais je n'y suis pas né. Je suis né tout en haut, dans le nord de la France, et plus exactement du côté de la Flandre, donc un vrai flamand. Mon pseudo est McPhee. Alors le pourquoi, toute une histoire derrière, cornemuse écossaise, Bengade de l'Ambuwe. J'ai fait partie aussi d'un groupe qui s'appelait Pibroc, de Cornemuse Highland, en tant qu'amateur confirmé, certes, mais bon, avec un métier quand même à côté. Et donc, je fais de la musique par pur plaisir. Et donc, je suis là-haut et j'anime une émission qui s'appelle Fan de Trad et diffusée grâce à la radio Highland Spiegel.
3: Highland Spiegel, toi, tu le prononces à ta sauce. C'est une radio qui a démarré dans le pirate et puis qui est devenue après, logiquement, dans la FM et puis maintenant dans le numérique.
4: Je vois que tu es au courant de cette fameuse petite histoire des radios pirates. Oui, là, on remonte aux années, on va dire, 70, où la FM était un peu une zone de promotion. Et comme je vous parlais, Radio Highland Spiegel, peut-être difficilement prononçable par tout le monde, même. Voilà, il faut s'entraîner. Et ça nous fait rire parce que nous, quand on fait des sondages, ils font des sondages aussi, hein, pour savoir au niveau des auditeurs, les gens disent la radio qui passe de la musique bizarre.
3: Moi, je vais prononcer le nom exact, c'est Highland Spiegel Folk Radio, c'est ça, hein?
4: C'est exactement l'identification folk radio. Ça fait au moins 8-10 ans qu'on est axé, enfin, pas moi, hein, le responsable de la programmation qui est Bruno Lobert, dit Folk, qui a axé la radio vers une musique plutôt axée sur le folk, le trad et le celtique, évidemment.
3: Toi, ça fait combien de temps que tu vis en festival interceltique et puis quel est ton rapport avec le festival?
4: Donc oui, à l'origine, à bientôt 30 ans, plus de 30 ans de cela, j'ai eu ma première gifle, on va dire, en 95, où bien sûr, alors, l'histoire de la cornemuse, j'ai pas commencé par le Highland Bagpipe, j'ai commencé par une autre cornemuse qui est la cornemuse du Berry, la cornemuse du Centre-France, la cornemuse qu'on voit dans les bals folk. Donc chez nous, c'est beaucoup de ce style-là, cornemuse, le bal, qui est un peu notre bouffée de folk, et à un certain âge, faire de la musique. Pour le service militaire, pas vraiment trop le choix, cornemuse écossaise, donc je viens au festival, bien sûr je connaissais la cornemuse écossaise, faut pas dire, mais je découvre vraiment les pipe-bands, les bingades, et là je me prends une claque phénoménale, en sentir la puissance, je vibre à chaque instant, à voir des troupes défiler, j'y dis c'est bon, je fais tout ce qui est possible pour pouvoir me faire repérer. Alors vous imaginez, pour entrer dans un bagade de l'ambiway en étant un flamand, j'ai pas vraiment eu toutes les portes ouvertes pour moi.
3: Étonnant.
4: Mais en insistant, j'ai eu beaucoup de chance. Hein. C'est que jeune, j'étais avec des troupes qui tournaient beaucoup sur tout ce qui était patrimoine maritime. Donc on revenait régulièrement en Bretagne et j'ai rencontré le maître principal Perron, qui était lui très ouvert à d'autres cultures plusieurs fois croisé. Et un jour a dit c'est bon, tu me racontes. Maintenant montre-moi ce que t'es capable de faire. Il prend une cornemuse écossaise et il me demande de jouer. Il voit tout de suite que je connais un peu de technique à l'écossaise. Parce qu'en jouant avec une cornemuse Berry, c'est pas le même type de doigté, pas la même façon de jouer. Il dit c'est bon, tu m'envoies ton courrier à telle période et on fait tout pour pouvoir t'embarquer dans ce fameux ce fameux projet de la troupe du Bagad de l'Ambiway. Et j'ai passé une année, alors c'était pas un an, c'était encore les années où c'était 10 mois, j'ai passé 11 mois parce que j'ai signé quand même un petit peu. Après, pourquoi pas 12 parce qu'il y avait les congés, comme on tournait tous les week-ends. On avait à rattraper les jours, d'où justement la découverte du festival interceltique.
3: Quelle année?
4: Alors 97, je suis du Malizime 97, je vois quelques potes aussi là, et là je continue mon petit parcours en Bretagne pour aller voir des copains de ce Malizime là. 97, je rentre dans cette fabuleuse troupe, et depuis, après quand je suis remonté dans les Flandres, j'ai pas trouvé une petite bretonne. Le temps de nouveau un peu disponible, la passion, retrouver des copains, et là reparti sur des projets plus en session. Oui, bien sûr, avec un groupe de rock celtique ancien qui m'a pris plus d'une dizaine d'années avec deux albums qui ont très très bien marché. Et revenir un petit peu à mes premiers amours qui étaient le folk. Enfin, maintenant, aujourd'hui, quand on parle de folk, on joue tout type de répertoire. La cornemuse Berry, et même sur scène, je joue un peu de tout personnellement, et même les groupes en général. Il marie aussi bien des gigs, des andros, des enterdros, des branles, des rondos. Voilà, on mixe beaucoup, beaucoup de choses. Et donc, avoir émergé, avoir été dans la profondeur de ces cultures celtiques, ces cultures bretonnes, fait qu'aujourd'hui, je suis très riche et j'ai une oreille très attentive sur plein de détails. Et l'émission que je produis aujourd'hui en collaboration avec d'autres animateurs radio, et aussi grâce au public, parce que c'est le public qui m'alimente de tout ça, je les rencontre ou tout simplement, ils m'envoient des pistes. Enfin voilà, il y a l'Internet est là aussi derrière. Donc, je mixe tout et je fais découvrir et parler tout le monde pendant une heure pour réveiller tout le monde avec cette belle culture et cette mixité musicale qui est la musique actuelle, bien des sources de trad, mais on dit musique actuelle.
3: On va te retrouver en festival 2027, tu vas revenir?
4: Oui, chaque année. Un bel abonné de ce festival-là. C'est l'occasion aussi pour moi d'être dans la représentation de la radio Lunchpiegel et d'autres radios aussi qui soutiennent ce type de projet, de pouvoir rencontrer les artistes que je côtoie ou les fans, parce que je suis aussi sur Facebook, et c'est l'occasion, comme a pu vous décrire un petit peu mon allure, une allure un petit peu atypique avec la touffe sur la tête, comme on dit. Et donc,
3: reconnaissable. Hein.
4: Reconnaissable de dos. Comme de face.
3: Alors on dit canavo en breton, comment on dit canavo dans ton coin là-bas, ou bien quand on dit à bientôt?
4: Alors on dit pas au revoir canavo, on dit à se revoir, alors tout un ostoqué.
3: Tout un ostoqué. Truguer les bras, ça veut dire merci beaucoup. C'était Philippe de Hook, alias McPhee. Alors vous le reconnaissez, que sa grande touffe, il est reparti là.
0: Ouais.
3: Il est reparti se balader dans le Finistère et puis il va repartir dans sa contrée dans le Nord. Alors on ne dit pas attention, ne les appelez pas les ch'tis, hein, ni le grand, ni les Hauts-de-France, ils aiment pas trop. Et c'est la Flandre et l'Artois, c'est à côté de la Belgique, c'est Hasbrouck à peu près, c'est Cassel exactement, je crois. Et puis l'émission c'est le Thermorique, produite sur la valise et diffusée là-bas, tout simplement.
0: Bravo Coyote.
3: Voilà. Demain on parlera de Club K.
0: Demain. Ouais. Allez, on se retrouve. On se retrouve demain vers 18h45 à peu près pour ton mini-journal.
3: C'est les infos du festival.
0: Et là, on repart là maintenant. On a fait du live avec Louis Michaud tout à l'heure et on va repartir sur la scène découverte du village solidaire qui est juste là à côté du studio du Palais des Congrès. Et là, Radio Brogenet a enregistré Finlay Bray qui est accompagné d'Arabella Ayen qui est à la harpe.

0: Merci beaucoup. Pouvez-vous nous dire le titre de ce morceau?
1: The first one was a Cornish tune called Rogue's March. It's like it's a traditional one. It's a little belter, to be fair.
2: Le premier morceau, c'était un morceau cornoyer.
3: And the last two were Manx tunes. So the first one was called Tadic Veg. And the last one... The second one was called Pertaclersac, which is a harp jig, which is great for the instrument. And the last one's called Tadic Veg.
2: Le deuxième morceau, c'était un morceau de jig pour la harpe. Et je ne vous prononcerai pas le nom parce que j'ai peur d'écorcher. Mais...
0: Après ce morceau, dites-nous comment vous vous êtes connus et depuis combien de temps vous jouez ensemble?
1: We met 4 years ago at a festival called Shenagas Dew in the Isle of Man, which is probably one of my all-time favourite festivals. But we never really played together till about, 6 days ago for the Interceltic Music Camp. Which is very cool.
2: Et ils se sont rencontrés il y a 4 ans sur un festival à l'île de Man qui était super bien. Et donc en fait, ils n'ont jamais vraiment joué ensemble. Ils ont commencé il y a à peu près 6 jours pour le Interceltic Music Camp.
3: Yeah, I've known Finlay for a long time. We've kind of grown up together at this festival on the Isle of Man. But it's really special to be sharing the stage with him in the camp. Because I think that the Isle of Man and Cornwall have such a great relationship for the culture and the music, so it's quite special, really.
2: Donc elle dit que c'est génial de l'avoir retrouvé sur le Interceltic Music Camp parce qu'en fait ils se connaissent depuis longtemps et que la Cornouaille et l'île de Man ont un lien de partage fort.
0: Donc les morceaux que vous jouez sont de votre composition ou plutôt traditionnels? Parce que comme vous êtes avec l'Interceltic Music Camp, c'est surtout de nouveaux morceaux qui sont appris.
3: So those were all traditional tunes. So the first one being traditional from Cornwall and then the last two from the Isle of Man. But we did actually include...
2: Le premier morceau donc, qui venait de Cornouailles et le deuxième de l'île de Man sont des morceaux traditionnels. Ils auraient bien aimé les jouer pour l'Interceltic Music Camp, mais qu'ils n'ont pas pu.
0: Vous venez de Cornouailles. En quoi la musique traditionnelle de Cornouailles est-elle différente de toutes les autres musiques celtiques?
1: Cornwall has quite a special scene because it's kind of like it's got lots of parts to it. So you have all of the jigs and the reels and the polkas, like all of the other nations, but it has a lot of, more recently in the past, I'd say 20 or 30 years, we've been playing more like 5/4s and like tunes like you have in Brittany, just because new dances and new trends and styles have been coming along. So it's nice to have the blend of different kinds of tunes.
2: Évidemment, dans la musique cornouaillaise, il y a des reels et d'autres genres, d'autres styles de danse comme les autres musiques traditionnelles, mais que depuis 20-30 ans, il y a une évolution parce que la danse a évolué visiblement.
0: Si nous pouvions passer à un deuxième titre, vous nous feriez plaisir.

0: de la musique live au Festival Interceltique 2026 Cornouailles et les Mers Celtiques sur Radio Boa, Radio Brogenet et Radio Balise. Et Christian qui est avec moi, qui tu es l'homme du live en fait.
1: J'essaie.
0: Et là tu as rencontré une vraie personnalité bretonne.
1: Tout à fait.
0: Annie Ebrel.
1: Je vous parlais un tout petit peu à l'introduction de l'émission. Et ben je vais voilà. En effet, donc j'ai rencontré Annie Ebrel hier soir avant son spectacle qui s'appelle donc Ebatou. Et comme d'habitude, toujours disponible pour répondre à nos demandes. Merci Annie. Je vous propose d'écouter suite la conversation que nous avons eue hier avant son passage sur la scène du Quai de la Bretagne. Bonjour à tous les auditeurs de Radio Brogenet, Radio Boa et Radio Balise. Je suis en très bonne compagnie. Je suis avec Annie Ebrel qui va se produire donc ce soir sur la scène du Quai de la Bretagne. Bonjour Annie.
2: Bonjour.
1: Alors, comment allez-vous, Annie?
2: Ça va bien, ça va très bien. Il fait beau, voilà, on va jouer à 18h sur cette scène qui est très jolie en fait, très agréable. Ouais.
1: Avec un public qui est très réactif d'une manière générale.
2: Oui, c'est vrai, parce qu'on a joué ici vendredi soir pour Produit en Bretagne et ils étaient en effet très très en forme. Il faut dire qu'on a joué, c'était le premier jour du festival et il était minuit, donc ils ont eu le temps d'être en forme.
1: Alors, on va parler de ton nouveau spectacle que tu vas donc présenter ce soir. Alors, le titre d'abord, qu'est-ce que ça signifie?
2: Alors, un ébat, tout, c'est les amusements. Et en fait, c'est un spectacle qui rend hommage à la danse et aux amusements, mais aussi à tous ceux qui nous ont transmis depuis des générations tous ces merveilleux répertoires, en fait, de chants à danser, mais pas que, de chants à écouter aussi, mais qui parlent des amusements et qui parlent de la danse.
1: Essentiellement de la danse, mais de tous les terroirs ou pas?
2: Non, parce que je ne fais pas tous les terroirs, parce que voilà, je suis du centre Bretagne, donc chez moi c'est le pays de la gavotte. Mais quand quand je commençais à chanter, j'ai très vite fait la connaissance de Marcel Guillou, qui était du pays Fanche-Pline, puis de Jan de Fanche-Kemener, puis de Éric Marchand, Manuel Kerjean, tout ça. Donc en fait, je me limite à ces répertoires-là. Gavotte, Pline, Ficelle. Et puis les petites danses qui accompagnent ces danses majeures, en fait, la polka, le costerwatt, voilà. Et puis c'est déjà pas mal. Alors occasionnellement, je chante aussi des danses du pays Vannetais, mais avec Nolwenn plutôt, ou avec à Montmartin. Enfin voilà, quand je joue avec Yannick et Erwan, par exemple, voilà. Mais c'est parce que eux, c'est leur répertoire, quoi. Voilà.
1: Comment s'est passé le choix justement des morceaux?
2: Donc l'idée, comme je vous disais, c'était de parler de la danse. Donc je suis partie d'abord sur des danses et puis ensuite j'ai cherché dans le répertoire des chansons à danser, les chansons qui parlaient de la danse ou des amusements. Et en fait, il y en a beaucoup, beaucoup. Parce que ça fait tellement partie de l'identité des Bretons de danser, de se retrouver, de voilà, donc il y a beaucoup de chansons qui parlent de ça, sans être pour autant des chansons à danser. J'ai chanté ce que j'avais envie de chanter, en fait, vraiment. Et puis des fois je suis allée chercher aussi juste des textes et j'ai composé des mélodies dessus. Des fois compléter des textes aussi que je trouvais un peu incomplets. Il y a une composition de Ronan aussi. Enfin, c'est une sorte de d'improvisation à partir d'un air que chantaient les Frères Morvan, Joli Coucou, que tout le monde connaît et qui est un peu leur morceau star quand même. Et voilà. Et puis en même temps, donc comme je vous disais, ça nous permet aussi de rendre hommage à tous ces gens qui nous, chanteurs et musiciens, sonneurs aussi, nous ont construits, en fait. C'est, voilà, sans eux, il n'y aurait pas eu la passation, en fait. Voilà.
1: Et comme tu dis, bon, ça a été un petit peu une hécatombe ces derniers temps, là aussi, avec tous les chanteurs, on va dire les anciens, pas pour dire les vieux, les chanteurs plus âgés, ça a été vraiment quelque chose de vraiment assez dur à suivre, quoi.
2: Ben, c'est vrai, hein, il y en a. Ben voilà, c'est après, ce qui est plus triste, c'est quand les plus jeunes s'en vont, quoi. Yann de Fange d'abord, Eric après, voilà, ils étaient jeunes encore. Donc. Voilà, c'est comme ça. Il faut continuer en justement en leur rendant hommage, en jouant, en chantant ce qu'ils nous ont transmis. Ouais.
1: Tu n'es pas seule sur scène, alors tu es accompagnée par qui?
2: Alors sur scène, il y a Daravan Souvana à la basse électrique, et Daravan joue de la basse et fait des percus aussi sur la basse. Oui, elle est ici. Salut Guénaud. Et il y a aussi Clément Dallot au clavier et Ronan Pellen au sistre. Voilà.
1: Bel ensemble.
2: Oui, je suis bien entourée.
1: Ça fait longtemps que tu travailles avec Ronan déjà.
2: Oui, bon, on jouait déjà ensemble dans Diben. Ça fait longtemps. Enfin, ça fait pas si longtemps non plus. Tu cherches quoi?
1: Depuis combien de temps tu fréquentes le Festival de Lorient?
2: Bah depuis le début, en fait. Depuis le début du festival, mais depuis que j'ai commencé à chanter. Parce que j'ai le souvenir d'être venue chanter pour un Fesnonze. C'était ou l'année où j'ai commencé. Je crois que c'était l'année où on a gagné le Canard Bob avec mon compère de l'époque. Et à ce moment-là, quand on gagnait le Canard Bob, on était aussi programmé au Festival Interceltique. Et donc je suis venue, c'était 84, je pense. 84, c'est la première année où je suis venue au festival.
1: Ça fait déjà un bon bout de temps, mais toujours autant de plaisir de venir.
2: Oui, bien sûr, bien sûr.
1: Toujours un vrai plaisir de te rencontrer également. Alors, je vais te laisser parce que il va falloir se concentrer avant le spectacle. Oui. Et puis, merci Annie, et puis Kenavo Vichal.
2: Kenavo Dar.
0: Joli, joli coucou.
1: Ensuite,
0: Christian.
1: Maintenant un extrait donc du spectacle qui était présenté hier soir au Quai de la Bretagne. Il s'agit d'un tube réarrangé, mais je pense qu'il n'y aura pas de problème pour le reconnaître pour la plupart d'entre vous.
0: Un vrai tube.

0: Je pense que la plupart d'entre vous ont reconnu le méga tube des Frères Morvan.
1: Beaucoup plus arrangé quand même.
0: Coucou. Très arrangé, mais bon, ça change un petit peu. Pour ceux qui n'ont pas eu la chance de participer ou d'écouter le spectacle d'Annie, rassurez-vous, c'est un spectacle qui va tourner dans les mois qui viennent.
2: Cette
1: rencontre m'a donné vraiment envie d'aller la voir. Et là, nous sommes en duplex. Damien, vous nous entendez ?
3: Oui, Emmanuel, est-ce que vous me recevez ?
1: Oui, je vous reçois. Ici, Cognac Gérée.
3: Voilà, j'ai Nicolas en talkback. Merci à lui et à Bruno pour l'établissement de cette liaison.
1: Très bonne liaison, d'ailleurs.
3: Voilà, je suis à peu près à 500 mètres du studio. Oui. J'ai décidé d'aller faire du micro de terrain, comme on appelle ça à la radio. Et j'ai foncé direction le pavillon de la Cornouaille. Je suis en compagnie de Jaoudi et Jessie. Bonjour à vous.
4: Bonjour, Demat, bonjour.
3: Et voilà, et même en breton, s'il vous plaît.
1: Cool.
3: Donc, qui sont présentes. Donc, c'est la nation, évidemment, à l'honneur de ce Goul Keskeltek Lorient. Je parle en cornique, s'il vous plaît, parce que ça a été traduit pour l'occasion. C'est la nation invitée de cette édition 2026. Et la Cornouaille, on les a beaucoup vus musicalement. On n'a pas réussi encore à avoir des gens de Cornouaille au micro. Donc, on est ravis de vous avoir. Jessie, la Cornouaille, est-ce qu'on peut présenter rapidement pour les auditeurs qui ont du mal à se repérer sur la carte.
4: C'est la question la plus grande demande, où sont la Cornouaille, et c'est juste à côté, c'est le pays celte le plus proche à la Bretagne, et la langue est aussi la plus proche à la langue breton. Donc c'est une nation de presque 6000 personnes. C'est petit pour vous, mais...
3: C'est grand pour vous.
4: Oui, mais c'est grand pour nous. On aime beaucoup faire les échanges et partager la culture. On est très heureuse d'être ici comme nation honorée.
3: Ça représente quoi culturellement pour les gens de Cornouailles d'être mis à l'honneur comme ça sur un autre territoire que le leur?
4: Il y a beaucoup de gens qui disent c'est quand ils arrivent dans une étape internationale, globale, qu'ils sont le plus fiers de notre culture, parce qu'on peut présenter et partager avec les autres pays.
3: Jaoudi.
4: On n'a pas des festivals comme ça chez nous, et c'est très très très grand. Il y a un festival interceltique très petit, et je pense que quand il y a des gens ici, ils peuvent voir tout. Beaucoup beaucoup de gens, c'est impressionnant.
3: La Cornouaille, c'est une région qui est rurale. C'est une région qui est rurale.
4: Oui.
3: C'est pas l'image des grandes villes anglaises qu'on a peut-être de Manchester, Liverpool, Londres. On est loin de cette ambiance.
4: Oui. Londres comprend pas la Cornouaille, et je pense que vous avez la même problème ou challenge avec Paris. Dans la Cornouaille, la plus grande ville est quand même moins de 30 000 personnes d'habitants.
3: C'est Falmouth, c'est ça?
4: Oui. Et les gens sont très fiers de leur ville. Et il y a beaucoup de traditions qui sont attachées à chaque ville. Donc, il y a une ville qui s'appelle Helston. Et leur jour est Helston Florida. Tout le monde vient. Pareil à Padso, il y a May Day, il y a Obiose. Moi, j'aime beaucoup toutes les traditions différentes des petites villes dans la Cornouaille. Oui.
3: Jody et Jessie, vous êtes tous les deux, alors en anglais, on dit volunteers, bénévoles, nous ici, on dit en France. C'est quoi le moteur de votre engagement pour venir là, tenir ce stand quasiment tous les jours, être auprès des gens, faire de l'accueil, etc. Jody, c'est quoi le moteur?
4: Ouais, pour moi, je suis très fière de mon pays et la culture cornique, mais aussi mon mari, il est breton. On était ensemble ici au festival. Je suis ici pour voir la famille aussi. C'est maintenant la Bretagne, c'est home aussi pour moi.
3: Terre d'accueil. Jessie, c'est quoi le moteur?
4: Pour moi, j'aime la danse bretonne. Quand j'étais jeune, j'agrandissais toutes les années, je vais aller à le petit.
1: Oh, on a perdu.
4: J'aime apprendre les danses d'autres pays et surtout la danse bretonne. Donc, quand je suis pas ici, quand je fais pas bénévole, je suis allée au Tavern ou Keg. Au Salle Carnot.
3: On est tombé sur une amatrice de la Salle Carnot. comment on dit vive la Bretagne encore, Nick?
4: Pour nous, Kerno Bisviken, c'est vive la Cornouaille. Donc, Braise Bisviken.
3: Braise Bisviken.
1: Braise Bisviken.
3: Vous le savez, il me parle dans l'oreillette en même temps. Il y a eu beaucoup d'artistes cornouaillais qui sont produits, puisque à chaque édition, il y a un effort qui est fait de la part de la production pour mettre plus à l'honneur. Je vois là-bas une casquette de Bon Jovial, on a pu les avoir en live sur l'antenne de nos radios. Quels sont les retours des artistes que vous avez peut-être pu rencontrer de Cornouaille, que vous connaissez même, ça se trouve, que vous connaissez peut-être déjà? Quels sont leurs retours sur la scène du festival Intercelsi?
4: Cette année, c'est super parce qu'on a amené plusieurs artistes que normal. Donc, c'était super d'avoir les voix chorales, les grands groupes chorales, les chants marins, donc Celtic Male Ensemble et Barrett's Privateers, mais aussi des groupes pour danser comme Splan, Bon Jovial, et aussi les jeunes musiciens parce que j'aime beaucoup le Festival Interceltic qui a fait encore un super groupe des jeunes Celtes et on a venu deux jeunes musiciens de la Cornouaille qui ont fait un groupe avec les autres pays et ça c'est super.
3: L'Interceltic Music Camp, voilà, on a pu en parler d'ailleurs dans cette émission. Vous bouclez presque la boucle en parlant d'ailleurs. Vous bouclez la boucle, ça veut dire que vous terminez l'émission sur laquelle on est, puisqu'on a pu les recevoir en ce début d'émission à l'Interceltic Music Camp. Effectivement, il y avait cette dynamique aussi d'échange culturel entre entre des jeunes issus des minorités culturelles qui sont disséminées là le long de l'Atlantique, on va dire.
1: Qu'est-ce qu'on mange ce soir?
3: Alors, je suis désolé, on me parle en même temps dans l'oreillette. Je vais vous poser la question. Qu'est-ce qu'on mange ce soir si on veut faire le cornouaillais un petit peu?
4: Des pastis, des cream teas aussi. Et la bière. Il y a la bière cornique aussi, qui s'appelle Corev, en fait. Et c'est pareil, en breton aussi, il y a une marque Corev. Alors, Corev.
3: Voilà. Corev en cornique, c'est de la bière aussi.
1: Ouais.
3: On vient de faire de la publicité et pour l'alcool et pour une marque.
1: Ouais, désolé. Désolé.
3: voilà, j'en ai schizophrène là.
2: Damien, vous m'entendez?
3: Oui, je vous entends.
2: Oui, peut-être une petite chose aussi, lui demander si il y a bien un hymne de la Cornouaille et si elle veut bien le fredonner en quelques... voilà.
3: Je n'osais pas leur demander une petite question qui me vient des studios. Il existe, paraît-il, une hymne de la Cornouaille. Et est-ce que vous accepteriez de le fredonner pour terminer cette interview? Oui, j'ai une bonne réponse positive.
2: Bravo, Damien.
3: Bravo.
4: J'ai fait un petit quiz ce soir. Et vos collègues ont choisi le chant le plus populaire. Donc, c'est l'hymne populaire. Mais en fait... Call More My Home, mais le vrai hymne, c'est Trelawney. Et on a chanté pour les luttes cornouaillaises, les luttes corniques. On a chanté très fort, puissant.
3: Est-ce que vous pouvez le refaire là?
4: Oh non!
2: Please.
4: Trelawney.
3: Please, j'ai un please.
4: God,
3: Marfleg en cornique. Alors, il se concerte.
1: C'est concert. Qu'est-ce qui se passe, Damien? Qu'est-ce qui se passe?
3: Voilà, c'est parti.

0: Voilà, le studio est en transe de l'autre côté. Vous venez, d'assister en direct à la création d'un nouveau band qui devrait se produire très bientôt à la demande, alors apparemment.
1: Oui.
0: Merci beaucoup, Jessie. Merci beaucoup, Jaudy, de nous avoir accordé un petit peu de temps pour parler à la radio. Et puis merci aussi au jeune garçon qui était à côté, Max, qui a bien voulu aussi chantonner pour pousser ses collègues à le faire aussi. Merci beaucoup.
2: Merci.
0: Passez un très beau festival interceltique et à très bientôt.
1: Bah, du coup, Damien, puisqu'on on termine l'émission là, entre nous, tu n'auras pas le temps de revenir avant 19h. Qu'est-ce que du coup tu restes sur la place des Pays Celtes ce soir ou tu fais quoi?
0: Eh ben moi je vais aller voir Louis Michaud.
1: Oui, ah ben oui.
0: Magic.
1: Voilà. Oui, oui. Bon, on sera ensemble. Allez.
0: On sera ensemble.
1: Allez, à tout à l'heure.
0: Kenavo.
1: À Méchal.
3: Ah, c'est autre chose que l'hymne anglais. Hein.
1: Oui, c'est plus que fredonné.
3: Il y a eu de la préparation.
1: Il y a eu de la préparation.
3: On a senti qu'il voulait y aller.
1: Oui, c'est ça. Nicolas, puisqu'on tu es derrière ta console là, depuis le début de l'émission. Toi, t'as envie d'aller faire quoi ce soir?
3: Ah, un petit coup de Louis Michaud. Ouais.
1: Ouais, bon, on va se retrouver. Ouais.
3: Il m'a impressionné tout à l'heure en live sur nos studios. C'était très sympa. Et puis la personne qu'on vient d'avoir juste à l'instant, qui était avec Damien, elle était dans l'émission en breton
1: tout à l'heure.
3: Entre 17 et 18h.
1: Et
3: j'ai bien vu Audren de Radio Broadjonette avait effectivement fait un petit quiz sur quel était l'hymne de la Cornouaille anglaise. Donc voilà, c'est pour ça que.
1: Petit rappel en fin d'émission comme ça. Coyote, juste ce soir, tu vas faire quoi?
4: On est du rocker, nous, donc je vais aller voir Tanork.
1: Tanork, ah oui, c'est la soirée.
4: C'est la soirée du Vessie.
1: À la salle Jean-Pierre Pichard.
4: Espace Jean-Pierre Pichard,
1: je passe, ah oui. Me trompe dans les noms des fois, en fait.
4: Oui, moi aussi. Tout le monde dit Espace Marine.
1: Ouais.
4: Et c'est l'espace Jean-Pierre Pichard, paix à son âme, parce que c'est un super directeur. Jean-Philippe Pansouzien. Et du Vessie, groupe suisse, et avec une reprise de Trimatlod, entre autres de Stivell.
1: D'accord.
4: Ce qu'il a vulgarisé, il n'y a pas de dire, parce que c'est un traditionnel. Et le VC, bon groupe. Et puis Tanork, que je vous conseille. Tanork,
1: donc la grosse soirée un peu rock du festival, quoi.
4: Ça, c'est du metal qui nous vient de Rennes, qui a déjà joué, je crois, au Motoculture Festival, et qui s'est formé en 2019. Voilà.
1: Eh bien, il y a la famille Leblanc, tiens, à 21h. C'est ce soir, ça? Oui, c'est à 21h30. Pourquoi pas? Mais bon, on va se retrouver sur la place des Pays Celtes, Nicolas. Vous êtes bien sûr. On a un petit morceau pour conclure l'émission ou pas? Oui, alors nous, c'est bon. On va saluer tout le monde.
3: Ouais.
1: On va remercier tout le monde.
3: Radio
1: Broadjonette, Radio Bois, Radio Balise.
3: Voilà.
1: RKB qui nous a quittés depuis 19h, mais on les salue, on les remercie quand même de diffuser dans tout le centre-Bretagne.
3: Et puis, allons-y, toutes les radios associatives.
1: Toutes les radios associatives de Bretagne. Merci à tous. À demain. Ciao.
4: Canavo.

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